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0: Un taxi, le long du port, devine combien ?
1: 140.
0: Il est passé, ouais. Ensuite, il a mis la seconde. 217 km/h, mon pote.
2: Vous l'avez chopé ?
0: Oui, évidemment, ils ont appelé l'armée de l'air. Je pense à cette vitesse.
3: Eh, taxi !

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Pour attirer l'attention. 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Et hop, pendant ce temps, il passe par là. 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Conclusion.

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0: Alors, il n'y a plus personne dans les studios, mais quand même, j'aimerais vous conter l'origine même de ce mot défoncé. 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

0: au pauvre Léon. On l'a mené à l'hôpital pour le soigner où il avait mal. Il s'était fait mal dans la rue, mais on l'a soigné autre part. Et il est mort.
1: Difficile madame à moi, difficile madame à moi, Alec il est obligé de tuer moi.
2: Difficile.

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0: aujourd'hui est reportée.
1: Et pas de nouvelle date annoncée. Réunion qui, après l'accord signé mercredi, devait marquer le coup d'envoi officiel des 60 jours de négociations sur le nucléaire iranien. On le pressentait déjà un tôt ce matin lorsque la Maison-Blanche a annoncé que le vice-président américain Jed Evans annulait sa venue.
0: De son côté, Israël mène de nouvelles frappes visant le Hezbollah dans le sud du Liban.
1: Oui, au moins 15 personnes ont été tuées ces dernières heures. Reportage à venir dans le nord d'Israël, où les Israéliens qui y vivent sont on ne peut plus inquiets et ne croient pas à la paix. Et nous reviendrons aussi en détail sur les relations qui ne cessent de se tendre entre le gouvernement israélien et les États-Unis.
0: Et puis la Russie, elle, mène de nouvelles frappes contre l'Ukraine ce matin.
1: Deux personnes tuées, deux autres blessées dans la région de Soumy, dans le nord-est. Des bombardements aussi sur Kharkiv, la deuxième ville du pays. La Russie qui menaçait de fortes représailles après les attaques de drones qui ont visé Moscou hier. Alors la recrudescence de ces attaques ukrainiennes peut-elle avoir un impact sur l'opinion russe? L'avis d'un analyste géopolitique dans ce journal.
0: On apprend donc ce matin le report des négociations entre les États-Unis et l'Iran.
1: Oui, elles devaient officiellement démarrer en Suisse aujourd'hui et sont donc reportées à plus tard, sans date précisée. Une cérémonie était d'abord prévue après la signature du protocole d'accord mercredi par Donald Trump et par le président iranien Massoud Pezeshkian. Des pourparlers de 60 jours portant sur le nucléaire iranien devaient ensuite débuter. On sentait déjà le flou ce matin après l'annulation du déplacement en Suisse du vice-président américain Jed Evans. Officiellement, la Maison-Blanche a déclaré que les plans pour les discussions techniques à venir n'avaient pas été finalisées. Le premier ministre pakistanais Shehbaz Sharif, médiateur dans ce dossier, avait également reporté sa venue. Notez que le protocole d'accord signé mercredi a été approuvé par le guide suprême iranien Mojtaba Ramenei malgré des réserves. Un mémorandum censé comprendre le Liban et qui prévoit un cessez-le-feu dans le pays où l'armée israélienne occupe 10% du territoire, armée qui entend poursuivre ses opérations contre le Hezbollah dans le sud du pays. D'ailleurs, de nouvelles frappes sont signalées ce matin dans plusieurs zones du sud libanais. Un bilan fait état d'au moins 15 morts pour le moment. Dans le nord d'Israël, en tout cas, les Israéliens qui vivent à la frontière ne croient pas à la paix et sont plus que jamais inquiets pour leur sécurité. Reportage Frédéric Misselin.
2: La frontière est juste ici. Donc de l'autre côté, il y a nos troupes, pour l'instant.
3: Depuis le 7 octobre 2023, dans sa maison de Rosh Hanikra, Yair vit dans la hantise d'une incursion du Hezbollah. Aujourd'hui, ce médecin ne croit pas à l'accord de paix.
2: On a quelques mois de répit. Est-ce qu'on tiendra seulement les 60 jours? Ça, je suis pas sûr du tout.
3: Yair dit qu'il n'est pas paranoïaque, juste très équipé. Son pistolet automatique Glock ne le quitte jamais. Il y a des gilets pare-balles dans toutes les pièces de la maison.
2: J'ai surtout comme élément de défense, c'est un circuit de caméra concentrique tout autour de la maison et dit là-bas où il y a un fusil. Il y a toutes les munitions, il y a tout ce qu'il faut.
3: Un peu plus loin, au kibbutz Sassa, Yael a le sentiment d'être dans une impasse.
4: Tout le monde est content que ça s'arrête. Je pense que du côté de la frontière, personne n'a envie de vivre sa vie sous des bombes et sous des attaques. Personne n'a rien gagné. Et comme on pense que le Hezbollah passe 24 heures de ses journées à réfléchir comment il va éradiquer le pays, on n'est pas optimiste.
3: Face à un avenir incertain, la retraitée pacifiste essaie de garder le sourire.
4: On dit que tout le monde est post-traumatique, tout le pays. On met Netflix et on regarde des films débiles.
3: Dans le nord d'Israël, les habitants se demandent si l'armée va quitter le sud du Liban qu'elle occupe actuellement. Frédéric Misselin, Jérusalem, RFI.
1: Et pour Israël, donc, le combat n'est pas terminé. C'est ce qu'a déclaré, en tout cas, le premier ministre israélien Benjamin Netanyahou. Bonjour Nicolas Falaise.
5: Bonjour.
1: Nicolas, incertitude ce matin sur le positionnement d'Israël face à ce protocole d'accord entre les États-Unis et l'Iran.
5: Oui, car Benjamin Netanyahou affirme que le combat n'est pas terminé, alors que le protocole d'accord prévoit la fin des opérations militaires sur tous les fronts, y compris le Liban, mentionné noir sur blanc dans le texte. On apprend ce matin que de violents combats ont lieu au sud du Liban, le bruit des bombes comme réponse israélienne. Le premier ministre israélien n'a toujours pas commenté explicitement le contenu du document. Il appelle à préserver la relation vitale entre son pays et les États-Unis et désormais, celle-ci traverse une phase extrêmement délicate.
1: Notamment après les propos tenus hier par le vice-président des États-Unis, Jed Evans, qui appelle Israël à, je cite, ouvrir les yeux.

0: et qui rappelle que pendant la guerre, les deux tiers des systèmes de défense qui ont protégé Israël des attaques iraniennes, ces systèmes de défense ont été financés par le contribuable américain. Un véritable pavé dans la mare, puisque le principal allié d'Israël laisse entendre que son soutien militaire peut être questionné. Une phrase choc pour les Israéliens qui ne se sont toujours pas remis des concessions accordées à l'Iran par l'administration Trump.
1: Et Nicolas, on peut donc dire que nous sommes à un moment crucial pour la relation entre les deux pays.
0: Comment Israël va-t-il agir sur le plan militaire alors que le gouvernement israélien martèle que son occupation du sud Liban va se poursuivre ? Jusqu'où l'État hébreu peut-il s'affranchir d'un accord qui l'implique contre son gré ? C'est un défi pour le pays et pour son premier ministre qui, ces dernières années, ont eu la guerre comme seul horizon en dépit d'un isolement international croissant et grâce au soutien de Washington.
1: Explication signée Nicolas Falaise. Merci Nicolas.
2: Dans le reste de l'actualité, Fabrice, de nouvelles attaques russes contre l'Ukraine ce matin.
1: Deux personnes ont été tuées, deux autres blessées dans la région de Soumy, dans le nord-est. Des bombardements également sur Kharkiv, la deuxième ville du pays. La Russie qui avait menacé de nouvelles frappes massives après l'attaque qui a visé Moscou hier. L'Ukraine a lancé sa plus importante attaque de drones contre la capitale russe depuis au moins deux ans, provoquant des incendies autour et perturbant le fonctionnement des principaux aéroports, selon les autorités. Plusieurs projectiles ont notamment touché une importante raffinerie moscovite. Alors la recrudescence des attaques ukrainiennes peut-elle avoir un impact sur l'opinion russe ? Élément de réponse avec Ulrich Bouna, analyste géopolitique et chercheur chez Eurocréative.
3: Le fait d'avoir des frappes désormais relativement fréquentes, quasiment toutes les semaines, depuis au moins le 9 mai, sur l'oblast de Moscou, ça fait rentrer déjà la guerre dans le quotidien des Russes, puisque il y a plusieurs millions d'habitants dans l'oblast de Moscou, il y a plusieurs centaines de milliers de gens qui voient ces drones qui leur passent au-dessus de la tête, qui vont s'écraser sur des raffineries, donc ils le posent sur les réseaux, même si désormais c'est punissable par la loi de poster ce genre d'image, mais néanmoins, voilà, donc ça percole quand même dans la société. Et ça s'ajoute, si vous voulez, à des difficultés économiques qui sont liées à cette guerre d'attrition en Ukraine. Donc tout ça fait rentrer en fait la guerre dans le quotidien des Russes, chose que cherchait impérativement à éviter Vladimir Poutine. Après, de là à dire que ça va faire bouger l'opinion, c'est beaucoup trop tôt, je pense. En revanche, si ces frappes, elles continuent, plus effectivement l'espèce de ras-le-bol en fait des Russes vis-à-vis de cette guerre va s'exprimer fortement et plus finalement Vladimir Poutine devra en tenir compte, ce d'autant plus que je le rappelle, il y a des élections législatives en septembre prévues en Russie, alors elles seront bien évidemment trafiquées, mais plus le défaut de légitimité du pouvoir russe s'accentue.
1: Des propos recueillis par Muriel Paradon. Hier, Volodymyr Zelensky a indiqué devant le Conseil européen, puis sur Telegram, vouloir que la guerre s'arrête avant l'hiver par le biais de la diplomatie et de pression sur Moscou. Le président ukrainien qui a aussi précisé que Kiev aurait besoin d'aide si le conflit était amené à se poursuivre. L'Ukraine, la guerre au Moyen-Orient, qui était au cœur du G7 d'Évian et du grand dîner organisé à Versailles, durant lequel Donald Trump a signé l'accord avec l'Iran. Emmanuel Macron était hier soir l'invité de l'émission L'Événement sur France 2. Le président français est revenu sur les ressorts de sa diplomatie, mais aussi sur les raisons de son soutien à cet accord. Il a également évoqué la présidentielle de 2027. Il ne pourra pas être candidat, mais commence à délivrer des messages, Valérie Gasse.
4: C'est la première fois qu'Emmanuel Macron parle aussi clairement et aussi longuement de 2027. Cette élection, il n'en sera pas un acteur direct, mais ça ne veut pas dire qu'il n'y jouera aucun rôle. Déjà, il veut cadrer le débat, d'abord en défendant son bilan.
5: Je pense que la France aujourd'hui a des armées plus fortes, elle a une diplomatie plus forte et plus claire, elle a une croissance consolidée supérieure à celle que l'Allemagne ou l'Italie ont eue.
4: Ensuite, en faisant un diagnostic.
5: On a une difficulté, ce sont nos finances publiques.
4: Et un constat.
5: Notre modèle social doit continuer d'être réformé et ce sera la tâche de ceux qui viendront après.
4: Emmanuel Macron reconnaît qu'il a essayé mais échoué.
5: J'ai été élu en 2022 en portant devant le peuple français une réforme des retraites à 65 ans. Je suis obligé de constater qu'elle n'a pas été acceptée, mais c'est la vie démocratique. Simplement, c'est la chose la plus efficace et pertinente à faire pour baisser nos dépenses.
4: Alors, le futur président n'aura pas le choix.
5: Il faudra reprendre le chantier des retraites. C'est indispensable dans un pays qui vieillit.
4: Emmanuel Macron définit aussi son rôle.
5: Faire en sorte que le débat puisse être éclairé.
4: L'hypothèse du RN à l'Élysée plane et quand on évoque son successeur, le ton devient grave.
5: De ces choses-là, on ne parle pas. Et on n'est pas obligé de dire tout ce à quoi on pense.
4: Emmanuel Macron fait confiance aux Français.
5: Ils savent choisir ce qui est bon pour eux et saisir leur destin.
4: Ce qu'ils feront dans moins d'un an.
1: Décryptage signé Valérie Gasse.
2: En Afrique du Sud, le procès de Kémi Séba se poursuit.
1: Arrêté le 13 avril avec un visa expiré et alors qu'il tentait de quitter clandestinement le pays, il fait face depuis à une procédure d'extradition entre l'Afrique du Sud et le Bénin. Le Bénin où il est visé par deux mandats d'arrêt internationaux pour incitation à la violence et blanchiment d'argent. Ce jeudi, le juge a refusé la remise en liberté sous caution et renvoie l'affaire au 14 juillet.

0: Quentin Hugues.
1: Pour Kémy Séba, ce n'est pas une grande surprise, car la date du 14 juillet avait déjà été fixée lors de la précédente audience pour commencer les discussions sur son extradition.
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Et salut à tous, j'espère que ça va. On se retrouve pour un agenda de fin de semaine, du week-end en gros. Bah, j'espère que vous êtes prêts parce que c'est encore et toujours parti. La JAS Maison du Larzac, cet impressionnant bâtiment de pierre à la voûte accueillante chargée d'histoire locale, ouvre ses portes pour l'été 2026 et c'est imminent. Cette année encore, ce sont les paysans, artisans et artistes locaux eux-mêmes qui se sont attelés au projet d'en assurer l'ouverture. L'inauguration aura lieu sur place à la JAS Maison du Larzac autour d'un buffet partagé. Aux alentours de 19h, la formation Coco Canel nous enchantera des compositions originales saupoudrées de reprises revisitées. Du reggae à la valse, en passant par les rythmiques latines, vous serez surpris de vous laisser embarquer au son de chants, ukulélé, clavier et accordéon. Venez à la JAS Maison du Larzac ce vendredi 19 juin à partir de 18h30 pour profiter de l'inauguration. Le Masrazal accueille le spectacle Force incarner le CRS. C'est un cabaret militaire et théâtre ethnographique et ce sera suivi d'un débat avec la sociologue Marion Guénaud. C'est ce vendredi 19 juin à 20h au Masrazal.

Chacana propose son chabaret. Le chabaret Kezako. Bien. C'est un cabaret 100% super local produit par nos amis artistes qui gravitent autour de Chacana. Ce sont 4 compagnies et 2 artistes, professeurs et élèves au sein de l'association, utilisateurs de l'espace pour créer, inventer, proposer des stages, s'entraîner, danser, soutenir. Tous ces artistes à Mio et alentour ? Et oui, le chabaret, c'est une porte ouverte au sein de cette petite boîte créative située dans la chapelle de l'Hôtel Dieu afin de venir percer les secrets de celles et ceux qui foulent nos tapis tout au long de l'année. Quasi 20 ans pour Chacana, un beau brin de racines. Nous vous espérons nombreux et heureux pour ce premier chabaret barré ce vendredi 19 juin à 18h30 à Chacana à Mio. Sur place, de quoi se désaltérer et grignoter. L'entrée est à 5 euros. Les associations Entrée Libre et Terre en Partage nous présentent le spectacle radiophonique Apéro Polar ce vendredi à l'Odève. Une pièce de la compagnie des Hommes d'après le roman de Jean-Bernard Pouille, La Petite Écuyère à cafeter, et son héros Le Poulpe, avec Nathalie Bitan et Laurent Lévy, mise en œuvre par Didier Ruiz. Apéro Polar a été monté comme un feuilleton radiophonique en 4 épisodes. Les 2 premiers épisodes sont diffusés et joués à 18h30, un repas préparé par Armel du restaurant Les Mangeurs d'Étoiles est servi à l'entracte. Puis suivront les épisodes 3 et 4 de la pièce. Ça se passe ce vendredi 19 juin à 18h30 au Jardin des Berges à l'Odève. La réservation est nécessaire au 06 60 20 77 26. Pour en savoir plus, vous pouvez écouter le supplément d'agenda consacré à cet événement. 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Et si vous ne pouvez pas aller à l'Odève, vous pourrez retrouver Le Poulpe puisque les 4 épisodes de La Petite Écuyère à cafeter seront diffusés dans la grille estivale de Radio Larzac.

L'association Passage à l'Art, sous l'égide de l'espace commercial La Capelle, avec le concours du Parc naturel régional des Grands Causses, propose une grande exposition d'œuvres graphiques et plastiques en présence de leurs créateurs. Ce salon en plein air se tiendra sur 800 m2.

carrés, dont 500 mètres carrés en extérieur, sous couvert d'un nouveau vélum contemporain et polychrome, et sous les abris forains des exposants. Une première manifestation de cette ampleur. Un groupe musical de Bluegrass se produira dans ce cadre le samedi 20 juin en fin d'après-midi. Et c'est ce samedi 19. C'est ce vendredi 19 et samedi 20 juin de 10h à 22h30 à la Capelle à Millau. Ce week-end, venez profiter de chants lyriques à Sainte-Eulalie de Cernon. En effet, des chorales de tout horizon, de Candace Nantes en passant par Sète, vont vous présenter un concert au sein du village de Sainte-Eulalie de Cernon ce samedi 20 juin à partir de 16h30. N'hésitez pas à venir en profiter. Les mobilisations pour Gaza se poursuivent les samedis à 10h30 place de la Capelle à Millau. Donc venez nombreux ce samedi 20 juin à 10h30 à la Capelle pour les soutenir.

les balades guidées par l'historien local Alain Bernat continuent. Le prochain rendez-vous est donné ce samedi avec une balade guidée dans le village de Marzial. C'est devant la vieille église de Marzial que débutera cette nouvelle échappée de 2 heures. Un format volontairement resserré pour préserver l'intimité de la découverte et la qualité des échanges. Ici, pas de foule ni de hâte. C'est ce samedi 20 juin, la participation est de 5 euros par adulte au bénéfice de l'association Los Asiosat des Levezou et de la Musa. Inscription obligatoire auprès de l'Office du Tourisme Muse et Raspe du Tarn au 05 65 62 50 89. Place limitée, alors foncez. Les spécifications du rendez-vous vous seront données après réservation. L'association La Muse et vous organise la 2e édition de sa course de caisse à savon à Saint-Bozély. Cet événement rassemble jusqu'à 40 équipages pour une journée dédiée à la vitesse et à la convivialité. Au programme, la compétition comprend une descente d'essai et 4 descentes chronométrées. Restauration et service le midi, c'est un repas réalisé par l'APBL. Et le soir, c'est pizza au bar de la Muse et avec la présence du food truck Lanka des Vignes. Et toute la journée, buvette disponible sur place, bien sûr. La journée se clôturera par une soirée concert avec 2 groupes à l'affiche. En première partie, Purplewood, et pour bien finir la soirée, Allwyn IQ. À noter que vous pourrez retrouver un supplément d'agenda à ce sujet sur le site radiolarzac.org.

pour rappeler l'anniversaire de la victoire de la lutte antimilitariste du Larzac, deux projections du film documentaire « Lo Larzac, un país que volvió », une qui a eu lieu jeudi, du coup, si vous avez écouté l'agenda de milieu de semaine, vous êtes au courant, et l'autre a lieu ce vendredi 19 juin à 19h, toujours au local de la NPA de Millau, 3 place Lucien Grégoire, à côté du bar des colonnes, place Foch. Entrée gratuite, mais place limitée. 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

Bim boum badaboum boum. Et voilà, c'est la fin de cet agenda du week-end. J'espère que vous avez trouvé des choses intéressantes. Normalement, oui, je l'espère. Sur ce, on se voit sûrement à la fête de la musique. Et des bisous, profitez bien.

0: Pour ce supplément d'agenda, nous sommes avec Sophie et Christine de l'association Saint-Bosélienne L'Amusez-vous. Alors, Christine et Sophie sont venues nous parler d'une course hors du commun. Bonjour.
1: Bonjour.
2: Bonjour.
0: Alors, mais pouvez-vous d'abord, pour commencer, nous présenter cette association L'Amusez-vous ?
1: Alors, L'Amusez-vous, c'est une association qui est née il y a quelques années d'une volonté de créer des événements intergénérationnels et interassociatifs sur la commune de Saint-Bosélie et également de venir en aide à, sur certains projets, de donner des coups de main à certains professionnels ou à certains bénévoles, associations et autres, voilà, et d'organiser des choses dans la bonne humeur, la convivialité, et voilà, voilà.
3: En fait, on a eu envie, dans ce joli village, de participer à l'animation, en fait, à toutes sortes d'animations, tout ce qui peut être convivial, festif, rassembler les gens et avoir du sens, et ben, ça nous intéresse.
0: Et donc là, vous organisez un sacré moment festif et convivial. Donc c'est la deuxième édition d'une course de caisse à savon. Donc il y a eu une édition l'année dernière. Mmh. Là, il y a deux fois plus d'inscrits et il y a des champions sur la ligne de départ et sur la ligne d'arrivée aussi, on imagine. Voilà, une journée entière dédiée à la vitesse et à la convivialité, donc à Saint-Bosélie. Alors comment ça va se dérouler tout ça ?
3: Eh bien, on y travaille donc depuis presque un an. Donc là, on est vraiment dans les starting blocks, les derniers préparatifs. La journée va commencer à 8h. Par l'accueil des pilotes. Donc effectivement, il y a 38 pilotes attendus. Donc avec 38 bolides qui auront tous des looks, on espère, plus farfelus les uns que les autres. Et puis il y aura des véhicules qui seront très très professionnels pour les pilotes un peu champions dont vous parlez. Mais on espère aussi qu'il y aura beaucoup de folklorique. Tout le monde sera sur le pied de guerre à partir de 8h. On fait l'accueil des participants avec un accueil café Foisse.
1: En même temps, le contrôle technique
0: très important.
1: Tous les véhicules.
3: Ah oui, parce qu'il y a une dimension de sécurité et de conformité à la Fédération française de course de caisse à savon, hein, parce que c'est quand même c'est une discipline, une vraie discipline, même si ça peut faire des fois un peu sourire. Donc contrôle technique en suivant l'accueil, et puis le démarrage de la journée, à partir de 9h, on commence les descentes. Une descente d'essai, deux descentes chronométrées, qui suivent, et on espère peut-être une parade avant de manger, mais ça c'est moins sûr, ça dépendra de la rapidité des pilotes à se mettre en ligne pour être remontés à chaque descente. Voilà.
1: Je précise qu'il y aura des trikes aussi qui font des démonstrations avant chaque descente. Donc des trikes, c'est des véhicules qui n'ont que trois roues et qui font toute la descente en dérapage en fait, en glissade, etc. Donc ça fait partie du spectacle aussi.
3: Voilà.
1: Et qu'il y aura des navettes qui monteront en même temps que les véhicules pour transporter le public et le déposer sur des points de vision. Toute la descente est à l'ombre dans les bois, on peut s'asseoir au frais. Et voilà, donc il y aura une navette qui montera les personnes pour pouvoir visionner la course depuis certains points stratégiques.
3: Voilà, ça évite, parce qu'il y a quand même 2,6 km de parcours, donc c'est une distance qui est assez rare en course caisse à savon, en tout cas c'est ce que disent les personnes qui sont habituées, c'est notoire, et c'est une distance qui relève presque de championnat de France, bon. On n'est pas au championnat.
0: La prochaine étape. Et du coup, la durée moyenne d'une descente, par exemple ?
3: Environ 3 minutes.
1: Voilà. Et comme il y a 38 caisses, voilà, ça fait quand même un bon trafic routier sur cette portion de.
0: Ah oui. Donc elles descendent pas toutes en même temps, c'est du timing, c'est ça ?
3: Et oui. Elles descendent avec une minute à peu près d'écart entre chaque véhicule. Il y a des commissaires en fait qui sont positionnés tout le long de la route et donc ils sont prêts à arrêter la course si jamais il se passe quelque chose. Ça c'est des dimensions de sécurité et ça permet, une fois que le dernier commissaire a vu la voiture passer.

0: envoyer la seconde pour pas qu'il y ait trop de risques non plus sur le parcours. Ouais, donc elles descendent une à une, mais dans un timing d'une minute, et des fois c'est 30 secondes, ça dépend de la catégorie en fait. Parce que les professionnels vont très vite.
1: Oui, c'est pour ça que vous parliez de descente chronométrée.
0: Tout à fait.
1: Et donc à l'arrivée, il y aura genre un tableau avec noté...
0: Oui, il y a une cellule en fait, il y a un système de cellules électriques qui se déclenche à chaque passage de véhicule et qui enregistre le temps. C'est un système informatisé, chacun aura
2: son timing
0: ouais. À la mi-journée et à la fin de journée, et on procédera à la fin de journée à la remise des récompenses sur la place de l'épicerie de Saint-Bosédy à 18h.
2: Et d'ailleurs, à la mi-journée, il y a le club de pétanque, donc une association de Saint-Bosédy qui propose un repas à 10 euros, avec entrée taboulé, saucisses, frites, roquefort et glace, donc pour 10 euros. Et donc, le soir, à partir de 18h, il y aura aussi un food truck, les pizzas de Caro, qui sont assez connues sur Saint-Bosédy et alentour, plus le bar, la buvette, etc., toute la journée. Et il y aura trois groupes de musique aussi. On terminera la journée en musique... Je ne sais pas si on aborde le sujet
1: oui,
2: ou
1: oui.
2: pas.
1: Ouais. Oui, oui.
2: Du coup, il y a les Chabadas qui feront un petit intercept entre l'arrivée de la course à 17h et la remise des prix à 18h. Donc, c'est un petit groupe de Saint-Bosély. Et après, il y aura Purplewood, un groupe assez local qui fait du rock 70-80, qui fera une première partie. Et après, Oli Naiku, un groupe local aussi, qui fera un concert un peu plus tard. Voilà, donc on termine la journée en musique. Voilà.
1: Donc, c'est toute une journée de descente de course chronométrée par des petits bolides. Toute la journée, il y a des temps de buvette, des temps de repas.
2: Oui.
1: Le soir, des concerts. Pour revenir sur les courses, donc, est-ce que vous pouvez, par exemple, nous parler de quelques équipages ou nous décrire pour qu'on se représente un peu la chose?
0: Alors, il y a des équipages qui peuvent être vraiment... très varié. Nathan, le champion de France de l'an dernier, donc qui lui a un bolide qui est extrêmement abouti, hein. Fuselé, vert, noir, très très, on dirait une Formule 1 un peu, hein, c'est sans moteur. Et puis on peut avoir à côté de ça, l'année dernière par exemple, on avait un équipage qui était Mario Bros et Luigi, donc ils étaient entièrement déguisés, il faisait 45 degrés, ils ont tenu toute la journée comme ça habillés, on avait vraiment envie de les féliciter à la fin. Et puis bon, c'est plutôt spectaculaire, ça fait le spectacle, c'est joli. On avait deux locaux qui étaient en tracteur, un en bateau. Donc vraiment, il y a des possibilités de donner libre cours à son imagination pour ce qui est du tuning de la caisse à savon. Et en général, on a des surprises. C'est assez sympa, en fait, de pouvoir regarder les véhicules passer. Les gens sont eux-mêmes déguisés. En plus d'avoir pris soin de l'esthétique de leur véhicule, ils jouent souvent le jeu aussi eux-mêmes avec des costumes. Puis on a des bolides où des fois il y a une personne qui est allongée, un qui conduit assis. Enfin, c'est vraiment sympa.
1: Il y a une catégorie jeune aussi.
0: Alors il y a une catégorie enfant depuis l'année dernière, et même à chaque fois qu'on a fait cette course, on a une catégorie enfant. Donc on a un petit qui est de moins en moins petit, qui a commencé à venir à la course, il avait 8 ans et à la première course qu'on avait faite, et il aura 11 ans cette année. Il s'appelle Timéo et on est très très content de le retrouver encore cette année sur la course. Bon, on ne sait pas s'il gagnera encore cette année, mais voilà, il y a aussi des enfants entre 8 et 10 ans pour la plupart, et des jeunes filles qui font des descentes en caisse à savon et qu'on sera aussi heureuse de retrouver. Il y a Ambre, Calais, Kelly, enfin il y a voilà les noms qui me viennent. Donc on a une catégorie spéciale pour remettre les prix pour les enfants. On verra s'il y a beaucoup de féminines et si on fait une catégorie féminine. Ce qui est sûr, c'est qu'il y aura une catégorie locale. Voilà, puisqu'il y a quand même des véhicules qui viennent d'un peu partout, d'Albi, du Gard, d'Aveyron, il y a des véhicules du Tarn. Donc ça, on est assez satisfait de la popularité de la chose.
1: Oui, c'est un vrai événement, et d'ailleurs, je peux préciser qu'en tapant « Caisse à savon Saint-Bosély 2025 » sur Internet, on tombe sur une très chouette vidéo qui a été produite par Aveyron Télévisions et qui montre un peu l'ampleur et le sérieux du projet, j'ai envie de dire.
0: Ah oui, tout à fait. C'est effectivement Aveyron TV, qui est une association, nous avait suivi l'année dernière pour valoriser cette course. Et d'ailleurs, on en profite pour le remercier chaleureusement pour le travail qu'il a fait, parce que cette vidéo

0: est vraiment de bonne qualité et montre le déroulé de la course.
1: Oui, du départ jusqu'à la remise des coupes.
0: Tout à fait.
1: Est-ce que vous voulez ajouter quelque chose avant qu'on rappelle donc ce rendez-vous insolite à ne pas manquer ?
0: Venez nombreux.
2: Ben oui, venez.
1: Voilà, donc c'est un supplément d'agenda qui nous présentait la course de caisse à savon de Saint-Bozély qui se déroule donc ce samedi 20 juin à partir de 9h du matin jusqu'à la fin de journée avec des concerts. Un final en musique, un événement familial, intergénérationnel et interassociatif à ne pas manquer.
0: Tout à fait, merci beaucoup.
2: Merci, merci beaucoup.
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0: Cette presse dite tour à tour libre, parallèle et sauvage ne cessera d'expérimenter la performativité politique des actes d'écriture, c'est-à-dire leur capacité à agir et à faire agir. Tout de suite, donc, deuxième partie de notre entretien avec Jean-François Hamel. Dans votre ouvrage, vous terminez alors qu'on est sous un flot de paroles, de créations, de médias, une diversité de titres. Vous terminez quasi avec cet exemple donc de Deligny, donc et là où c'est le droit au silence. Deligny lui-même qui dit que toute prise de parole serait l'expression de la servitude volontaire. On a l'impression que face à ce grand déballement de mots, d'écrits, de slogans, de dazibao et autres, d'un seul coup là. Ben, en fin de compte, même là, on s'est fait piéger. On est encore dominé par le système.
1: Je ne sais pas si Deligny a raison. Je ne veux pas, en le citant à la fin du livre, dire qu'il a mis fin au gauchisme. Ce que je remarque, c'est que dès 68, il y a chez les militants et les militantes une croyance dans les pouvoirs de l'écrit. Il y a la conviction qu'il n'y a pas d'émancipation sans la venue à l'écriture. D'où toute une série de pratiques qui vont favoriser la venue à l'écriture de celles et ceux qui en sont généralement exclus. Par exemple, le genre de l'enquête. On mène des enquêtes pour que les enquêtés deviennent eux-mêmes des enquêteurs, pour que ceux sur lesquels on mène une enquête écrivent le rapport d'enquête. C'est présent dans les cahiers de mai, c'est présent même dans le Torchon brûle à certains égards, c'est présent dans le groupe d'information sur les prisons mené par Foucault. Donc cette croyance dans les pouvoirs de l'écrit, dans les puissances émancipatrices de l'écriture, va en effet commencer à être questionnée vers 71, 72, dans un journal comme Tout, par exemple, Guy Oquedgem va questionner cette croyance assez tôt. Mais Deligny, il m'a intéressé parce que il est l'objet d'une attention très, très grande de la part des journaux gauchistes en 74, au moment où on commence à dire que le gauchisme est mort. Et on voit dans La Gueule ouverte, journal écologiste, mais qui est très, très proche du gauchisme plus traditionnel à l'époque, et dans Libération, des articles sur l'expérience de Deligny. Et ces articles, systématiquement, soulignent le fait que les déçus de 68 devraient s'intéresser ou devraient même se réfugier dans les Cévennes, là où travaille Deligny, où il accueille des enfants autistes et là où il accompagne ses enfances mutiques au quotidien. Et Libération publie un dossier de 4 pages sur Deligny qui s'intitule en effet « Le droit au silence ». Et c'est évidemment paradoxal parce que Libération se donnait au moment de sa création comme mandat de rendre la parole au peuple. Et tout à coup, à peine 2 ans après ses premières formulations, Libération parle du droit au silence. Et Deligny dit en effet, quand on prend la parole, on est pris par elle. A-t-il raison, a-t-il tort? Là n'est pas la question pour moi. Ce qui m'intéresse, c'est que les gauchistes s'intéressent soudainement à cette hypothèse. Prendre la parole n'est peut-être pas aussi émancipateur qu'on l'a cru. Il y a aussi des effets d'usurpation, de confiscation de la parole. Il y a aussi des risques, le risque de parler pour les autres, de parler à la place des autres. Et il y a toute une série de questionnements qui traversent la période et qui ressurgissent là, vers 73, 74. Et Deligny, à cette gare, est un exemple, un signe des temps. De ce regard critique que les gauchistes, à la fin de la période gauchiste, portent sur leur propre investissement dans les écritures de presse.
0: Et ce propre investissement, justement, ne pourrait-il pas expliquer un peu le non-renouvellement ou en disant qu'au bout d'un certain nombre

0: nombre d'années de pratique, d'écriture, de publication de journaux. En fin de compte, ben, ils sont rentrés un peu dans une habitude qui a fait qu'eux-mêmes répètent un petit peu ce qui était critiqué au départ et qui prennent le pas, qui ne donnent plus la parole, mais qui la prennent pour continuer à écrire dans leur propre publication.
1: Il y a très certainement une routinisation des pratiques et des usages de l'écrit. La période la plus inventive, c'est vraiment de 70-72. Les deux années précédentes restent assez proches, je le disais, de la presse d'extrême-gauche traditionnelle. Les deux années suivantes, 72-74, je dirais, capitalise sur l'inventivité du milieu de la séquence. Mais au-delà de ça, il y a un facteur externe qui me semble devoir être pris en compte. C'est celui-ci. La période gauchiste et la période d'effervescence de la presse gauchiste coïncide très exactement avec le passage de Raymond Marcellin au ministère de l'Intérieur. Or, les historiens l'ont bien montré, Raymond Marcellin instrumentalise la loi sur la liberté de la presse pour réprimer les gauchistes. C'est-à-dire qu'il utilise la loi de 1881 pour sanctionner les militants et les militantes de base qui distribuent les journaux, qui écrivent dans les journaux. Il y a toute une répression qui est une répression de la presse qui sert ultimement à faire taire la contestation née de 68. Et cette répression menée par Marcellin, elle a d'abord pour effet, au début de la séquence, de confirmer aux gauchistes que les écritures militantes ont une puissance politique. Si le ministère de l'Intérieur réprime la presse, c'est bien parce qu'il la craint. C'est bien parce que ses écrits risquent de mettre le feu aux poudres ou de mettre le feu à la plaine, comme disaient les Mao. Mais en 1974, Marcellin quitte le ministère de l'Intérieur. C'est l'élection de Giscard d'Estaing. Et Giscard d'Estaing va, dès son premier conseil des ministres, annoncer en fanfare qu'il n'y aura plus de poursuite de la presse et que le vieux délit d'offense au chef de l'État, qui avait souvent été utilisé pour réprimer les journaux sous De Gaulle et sous Pompidou, cette offense au chef de l'État, ce délit, ne fera plus l'objet de poursuite devant les tribunaux. Le lendemain matin, le journal Libération fait sa une avec un article qui dit « Maintenant, on a le droit d'insulter Giscard ». Et c'est une suite d'injures, tête molle, saucisse sans moutarde. Et là, c'est les plus faciles. Certaines sont très vulgaires, certaines sont parfaitement insolentes. Et on voit bien que là, au fond, la contestation gauchiste se retourne un peu en farce, en humour potache. Et je pense que c'est significatif, peut-être encore plus que la présence de Deligny dans les journaux gauchistes en 1974. La répression qui avait des effets mobilisateurs tombe. Les effets mobilisateurs tombent aussi. C'est un phénomène très connu dans la sociologie des mouvements sociaux. Il y a une dynamique répression-mobilisation. C'est comme ça que commence mai 68. Quand les flics se mettent à taper sur les étudiants, ben voilà, grande manifestation, grève générale dans Paris, et puis les grèves sauvages vont commencer. Au fond, pendant toute la séquence gauchiste, la répression de la presse va avoir des effets de mobilisation et va inciter les militants à redoubler d'ardeur et d'inventivité dans leurs journaux. Et à un moment, quand le gouvernement décide de ne plus réprimer la presse, cette puissance insurrectionnelle de l'écrit paraît s'estomper. Et l'un des moteurs de l'inventivité de la presse gauchiste se trouve effacé.
0: Et vous ne pensez pas qu'on est un peu, du moins en France, dans une situation similaire avec Darmanin qui tente de censurer l'expression justement de la gauche, de l'ultra-gauche, selon comment est-ce qu'il nomme tout ça. Une situation politique également assez dure, avec de la répression dans les manifestations, les différents mouvements. Est-ce que c'est une situation qui, des fois, semble un peu identique, avec également des lois contre les casseurs et vraiment une censure qui est présente?
1: Tout à fait. C'est-à-dire que je pense que il y a un verrouillage juridique de la contestation en France depuis 2016 très nettement, une répression très grande depuis la loi travail et sans doute même avant. C'est un contexte complexe là aussi. Les lois antiterroristes ont complètement changé le système répressif. Et puis la contestation est aussi là vraiment mise à mal. Ce qui m'apparaît aussi très très proche de la période actuelle, c'est des revendications de la liberté d'expression qui aujourd'hui sont mises au service de l'extrême droite et je dirais de ceux et celles que les gauchistes conspuait. C'est-à-dire que là, on a une espèce de retournement de la liberté d'expression. Les gauchistes voulaient tout dire, revendiquaient le droit de tout dire. Et aujourd'hui, on le voit bien, le droit de tout dire, il est l'objet d'une reprise par ceux et celles qui tiennent des discours racistes, xénophobes, transphobes, misogynes, etc. Ce qui me semble néanmoins demeurer de la leçon des gauchistes, c'est que il ne suffit pas de tout dire. La liberté d'expression ne consiste pas seulement à tout dire. Il faut aussi agir pour démocratiser l'expression. Il faut agir sur la distribution sociale du droit à l'expression politique. Donc, se demander qui parle. Qui parle pour qui? Qui parle au nom de qui? Et la leçon gauchiste, me semble-t-il, est celle-là. Il n'y a pas d'espace public véritablement libre, véritablement démocratique, tant qu'il n'y a pas une distribution égalitaire du droit à la parole. La liberté d'expression ne se réduit pas au périmètre des discours acceptables. C'est aussi l'extension maximale des locuteurs et des locutrices qui peuvent accéder à l'espace public. Et il me semble que dans les débats aujourd'hui sur la liberté d'expression, c'est cette question qu'on a un peu oubliée et qui, justement, permet à l'extrême droite de revendiquer la liberté d'expression au nom toujours du droit de tout dire, y compris de dire ce qui fâche, mais faisant complètement écran une véritable démocratisation de l'accès à l'espace public. Il refuse que des voix minoritaires émergent dans l'espace public. Il revendique le droit de tout dire pour faire taire les voix minoritaires. Or, le gauchisme précisément soulignait qu'il n'y avait pas d'espace public démocratique sans l'émergence de ces voix minoritaires qui contestent les discours dominants et les autorités officielles. Everything.

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1: Et dans cette liberté d'expression, justement, dans le droit à la parole à tout un chacun et à chacune, est-ce que c'est pas aussi des limites qu'on pourrait exprimer auprès de l'écrit, des journaux, sachant que justement écrire, ce n'est pas à la portée de tout le monde. Donc, certaines personnes ne peuvent pas s'exprimer par l'écrit. Et on dit en France que l'arrivée des radios pirates hein, en 77 a justement mis à mal un petit peu l'expression écrite, les médias papier, parce que la parole était justement beaucoup plus facile en termes d'expression de tout un chacun que l'écrit.
2: Oui, je pense en effet qu'il y a des limitations à l'écrit qui sont évidentes et dont les gauchistes avaient aussi conscience. On le voit bien dans plusieurs journaux, de manière à permettre à ceux qui n'écrivent pas selon les codes et les normes dominants, on accepte, on accueille et même on suscite ce que l'on appelle des écritures ordinaires. Alors, les journaux de l'après-midi se mettent à publier des extraits de journaux intimes, des lettres privées, des poèmes amateurs, dans les cahiers pour la folie, par exemple. On trouve des textes produits par des psychiatrisés qui n'ont absolument rien à voir avec l'information ou la contre-information au sens strict. On est là dans des écritures testimoniales, dans des écritures à la première personne. Et c'est en effet pour démocratiser l'accès à l'expression que ces journaux gauchistes ouvrent le spectre des écritures admises, que les écritures ordinaires en viennent à intégrer les journaux. Mais il n'en reste pas moins aussi qu'il y a cette limite. Comment rendre la parole par la presse écrite, à celles et ceux qui n'écrivent pas. Et ça, c'est aussi une des questions que pose Deligny. C'est pour ça que l'intérêt que les gauchistes lui portent m'intéresse. Deligny, il fait face à des enfants qui, non seulement n'écrivent pas, mais qui ne parlent pas. Et il faut chercher là, et c'est ce qu'il fait,

0: d'autres formes d'expression pour faire entendre non pas leur voix, mais leur existence, leur forme de vie, leur manière d'être. Et en effet, un renouvellement médiatique est alors nécessaire. Et je pense que les radios pirates notamment, ont pris le relais de cette démocratisation de l'expression. Et aujourd'hui, on le voit aussi avec les médias numériques. Malgré les hiérarchies algorithmiques, malgré les effets de censure, les effets de filtre, les effets de sélection des réseaux sociaux, il y a quand même des plateformes qui émergent, des blogs, des sites qui portent des paroles, des images, des écrits qui généralement ou jusque-là étaient tenus en marge de l'espace public. En somme, la leçon de tout ça, c'est aussi que aucun médium ne permet de rendre la voix à tous et à toutes. Tous les médiums ont des limitations à la fois en ce qu'ils permettent, en ce qu'ils permettent d'exprimer et en regard de ceux et celles qui peuvent s'y exprimer.
1: On va changer de continent. Je voulais vous demander, vous vous êtes intéressé justement un peu à cette presse des années 70, fin des années 60 en France. Est-ce à dire qu'il n'y a pas eu un mouvement de presse indépendante à la même époque au Québec, alors que vous êtes frontalier avec les États-Unis où il y a quand même eu un gros mouvement, entre autres avec la Free Press aussi et le syndicat. Quelle a été un petit peu rapidement l'histoire, s'il y en a une, de la presse indépendante au Québec?
0: Oui, il y a une histoire de la presse indépendante au Québec. Mais d'abord, ce qui se passe en France et que j'étudie dans les feuilles de l'après-midi n'est pas parfaitement unique. En Italie, en Allemagne, pour en rester à l'Europe, il y a des mouvements aussi très proches, très semblables. On sait à quel point aussi des journaux comme Oz en Grande-Bretagne ont influencé Actuel, le Parapluie, les journaux de la contre-culture en France. On pense évidemment aux journaux américains qui vont avoir une influence, notamment avec le Liberation News Service, avec l'Underground Press. Et donc, il y a des échanges internationaux, il y a une circulation internationale des pratiques médiatiques, des pratiques de presse, et le Québec n'est pas extérieur à cette histoire. Il y a aussi, à la fin des années 60, des contestations de la jeunesse qui, je dirais, convoque des imaginaires politiques un peu différents. La tradition de l'extrême gauche au Québec est beaucoup moins longue et beaucoup moins riche qu'en Europe à l'époque. Il y a aussi des questions ici qui se posent et qui ne se posaient pas en France, des questions relatives à la souveraineté nationale, des questions aussi linguistiques, de domination économique aussi entre le monde francophone et le monde anglophone au Québec dans les années 60. Donc, le paysage politique est un peu différent. Et parce que ce paysage politique est un peu différent, la production médiatique le sera aussi. Et donc, je dirais que même s'il y a une inventivité relative de la presse d'extrême gauche au Québec, elle est, pour la presse d'extrême gauche, moins grande qu'en France. En revanche, pour la presse contre-culturelle, là, il y a des journaux absolument passionnants qui ont été produits ici, dont certains circulaient aussi en France, comme Mainmise, qui est bien connue de votre côté de l'Atlantique, qui faisait l'objet de recensions dans Libération, dans La Gueule ouverte, dans plusieurs journaux vers 73-74. C'est un journal véritablement contre-culturel avec des conseils sur l'usage récréatif des drogues, des reportages sur les communes qui se forment dans les campagnes où on fait sécession par rapport au monde moderne, au monde industriel. C'est le développement aussi de l'écologie politique ici aussi. Et donc, il existe une presse contre-culturelle très effervescente au début des années 70 au Québec. Mais elle ne s'ancre pas autant dans la tradition d'extrême gauche.

0: gauche qu'en Europe à la même époque, précisément parce que cette histoire n'est pas ici exactement la même.
1: Et en France, sur ces débuts des années 70, on voit aussi un peu le retour des mobilisations de régionalistes, mais de gauche, que ce soit en Bretagne, en Alsace. Est-ce qu'il y a eu un mouvement similaire au Québec? Je pense bien sûr au Québec par rapport au Canada, mais également aux différents peuples autochtones. Est-ce que les peuples autochtones ont également produit cette forme de littérature prônant un peu la défense de leur culture?
0: Vous me posez une question délicate. D'abord, qui est à la limite de mon savoir, mais aussi parce que ces histoires sont très compliquées, très enchevêtrées, mais je vous réponds au mieux de ma connaissance. D'abord, en effet, en France, début des années 70, cette presse gauchiste des extensions locales, régionales, le contre-journal à Toulouse, la Côte d'Alerte à Dijon, le journal des Transparents à Tours, la Fosse commune à Saint-Étienne, et on pourrait comme ça allonger la liste. Le Québec étant beaucoup moins densément peuplé, on ne voit pas la même extension territoriale. À ma connaissance, mais il y a néanmoins des initiatives locales qui existent, mais qui sont en moins grand nombre. La question autochtone, à l'époque, ça a été bien montré par Sean Mills, un historien québécois. La question autochtone, à l'époque, elle est surtout reconnue et défendue dans les milieux anglophones. Québec et très peu dans les milieux francophones. Il faudra attendre véritablement les années 90 pour qu'il y ait une prise de conscience dans le Québec francophone de ce rapport colonial aux peuples autochtones. Alors, les pratiques médiatiques du monde autochtone qui existaient étaient bien davantage tournées vers la langue anglaise, vers les réseaux militants anglophones et très peu vers les réseaux francophones qui étaient eux-mêmes dans une quête de reconnaissance. Il faut se rappeler que le Québec, à l'époque, le Québec francophone lutte pour son indépendance avec un point aveugle, un angle mort, la question coloniale et autochtone. Et donc, ces journaux existent, mais il faut les inscrire dans un tout autre réseau, dans un tout autre écosystème médiatique dont je ne suis pas spécialiste et qui renvoie non seulement au Québec anglophone, mais au Canada anglophone qui, beaucoup plus tôt que le Canada francophone, a pris acte de la question autochtone.
1: Et en effet, c'est une autre histoire, un autre continent. Monsieur Hamel, je vous remercie pour votre patience, votre témoignage. Je rappelle donc le titre de votre livre, Les feuilles de l'après-mai, une histoire littéraire du gauchisme aux éditions Amsterdam. Donc un livre que je conseille à toute personne qui s'intéresse justement à l'histoire de la presse. Et puis surtout, vous avez une approche qui est très très très intéressante. J'ai lu deux fois le livre pour être sûr de comprendre un petit peu ce que vous abordez. Et donc merci beaucoup. Les feuilles de l'après-mai, édition Amsterdam. Merci beaucoup, à très bientôt.
0: C'est moi qui vous remercie. Au revoir.
1: C'était les autres voix de la presse avec Jean-François Hamel à propos de son ouvrage Les feuilles de l'après-mai, une histoire littéraire du gauchisme, paru aux éditions Amsterdam. À la semaine prochaine, d'ici là.
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1: Bonjour et bienvenue dans Expositive. Écoutez voir. Expositive, c'est l'émission qui, habituellement, vous emmène à la découverte de l'univers d'une artiste à travers ses propres mots. Aujourd'hui, exceptionnellement, nous n'entendrons pas les voix des artistes, puisqu'en effet, nous allons nous intéresser à deux artistes qui exposent ensemble dans le cadre d'un festival intitulé Amitiés Indociles. Il s'agit d'une manifestation organisée par l'association Trapèze, qui tient donc le lieu où se déroule l'exposition, et l'association Grand Écran, une association de cinéphiles, qui tient déjà une séance régulière au Cinéval, cinéma de Saint-Jean-d'Angély, le premier lundi de chaque mois. Ici, depuis le 15 mai et jusqu'au 14 juin, s'entremêlent donc des programmations cinématographiques, littéraires et donc des arts visuels. Première participante à cette exposition collective, Agathe H.C. Voici comment elle présente sa pratique photographique. D'aussi loin que remontent mes souvenirs, j'ai pris des images. Habitude héritée de mon grand-père, dont je me souviens un appareil vissé à la main. Longtemps, j'ai été attachée à tous ceux qui m'entouraient et prenais mes images à hauteur humaine. J'ai longtemps photographié ce que je qualifiais de manifestation, celles dans la rue, qui militent et qui crient, qui revendiquent ou réinventent, mais celles aussi qui proposent et produisent des objets spectaculaires. J'ai alors travaillé pour plusieurs compagnies et lieux artistiques, la compagnie Sadbag, Tour de Suite, la compagnie des Marlins, Une Peau Rouge, Diptyque Théâtre, Comca, Le Bois Midi, Zoprod, etc. Depuis toujours, je prends en photo ce que je vois, souvent je suis frustrée. Les projets sont venus au fil du temps pour donner un sens au temps qui passe, au monde qui m'entoure. Voici comment Agathe présente la série en particulier. J'ai commencé à coller des phrases féministes dans les rues en 2022. Ces phrases dénoncent les oppressions systémiques, des faits de société et les féminicides, destinés à être lus, partagés, puis rapidement arrachés ou déchirés par le vent ou les passants. Très vite, j'ai pris mon appareil photo pour documenter ces moments. Si le collectif souhaitait avoir une trace des phrases collées dans les rues, c'était la présence des corps dans l'espace public que j'ai voulu capter. Ce qui m'a fasciné, c'est la façon dont un petit groupe de 4-5 personnes, ordinaires, souvent invisibles, prenait place et corps. J'ai voulu donner à voir les rires, les mouvements synchronisés, comment, en l'espace de 2 heures, nous nous trouvions un tempo commun, nos pas, nos souffles sur les murs où posaient les phrases. Au-delà du message revendicatif ou du soutien aux victimes, déjà un geste d'amour, des complicités se sont tissées, des amitiés sont nées de ces moments, des liens de solidarité qui dépassent le collage de papier et la lutte elle-même, au-delà du militantisme. Dans un même mouvement, j'ai eu envie d'inviter des amis de longue date à me rejoindre le temps d'une session ou deux, pour partager le bonheur que je ressentais d'aller coller, le sentiment d'être à ma place. Ces photos, témoins d'un dialogue entre nos mots, corps et rues, forment aujourd'hui le fil conducteur d'une réflexion sur l'amitié et le militantisme. Ces images racontent une histoire d'amour collectif, de lutte et d'espoir. Outre les textes que Agathe H.C. a rédigés pour présenter l'exposition, laissez-moi vous parler de l'installation photographique qui est mise en œuvre dans les murs de Trapèze. Je parle en effet d'installation car ce sont en tout 113 images qui sont accrochées, parmi lesquelles 81 sont mises en relation les unes avec les autres. On peut avoir l'impression, en entrant dans l'espace, qu'il y a 3 installations distinctes. D'abord, pendues devant un miroir, 3 fils présentent 32 images. Les images sont le mobile, présente de fait 16 cellules. Il s'agit de 2 images collées dos à dos. À les regarder, on se voit dans le reflet et derrière nous, une autre installation. Ce groupe d'images est à la fois plus documentaire et plus abstrait parfois que celle d'un plus grand format qui sont agencées d'une autre façon et qu'on aperçoit donc derrière soi dans le reflet du miroir. Agathe désigne cette installation sous le nom de Cascade. Elle est formée de 32 tirages mat en 21x14. L'installation la plus large, qu'on découvre en 2 parties distinctes se faisant plus ou moins face, est constituée de 81 tirages, eux aussi sur papier mat et dont le format avoisine celui d'une page A4. Agathe désigne cette plus grande partie de la série sous le nom de chemin. Et on peut mieux le comprendre en consultant les 2 schémas qui sont proposés, où on retrouve le motif formé par les images et par les fils auxquels elles sont suspendues et qui les relient. De chaque image, on ne retrouve que l'encadrement redessiné, et en lieu et place de l'image elle-même, un prénom et un lieu. On retrouve ainsi certains prénoms 2 fois, 3 fois, 4 fois, parfois plus, et on peut

comprendre ainsi le cheminement. En effet, s'il y a quelques portraits où les personnes nommées sont seules, on retrouve aussi beaucoup de photos de groupe. Ces schémas nous permettent donc de décoder autour de qui l'attention d'Agathe se focalise et ce qui fait sens pour elle dans cette installation. Les moments collectifs ayant toute leur importance, où les chemins commencent ou se croisent, l'accrochage est ainsi dense. Il est exceptionnel qu'une photo n'en touche pas une autre, et beaucoup ont plusieurs points de contact avec les images voisines. C'est une petite vingtaine de personnes qui sont ainsi mises à l'honneur dans le travail d'Agathe. La plupart d'entre elles ont aussi accepté de voir une partie de leur correspondance partagée. En effet, une petite édition a été confectionnée. Elle regroupe les portraits des personnes qui ont accepté de se prêter au jeu. Sous chaque image, on retrouve le dialogue consécutif à la demande de consentement émise par l'artiste pour exposer les portraits de ses camarades. Cette petite édition a été intitulée « Petite histoire de consentement ». Et elle est disponible à la vente à prix libre pour soutenir l'exposition. Si je n'ai pas pu m'entretenir avec les artistes, je leur ai cependant demandé de choisir une pause musicale. Le choix d'Agathe Haché s'est porté sur « Lady Parts, Malala Made Me Do It ».

C'était Malala Made Me Do It par Lady Parts, le choix musical d'Agathe HC qui expose chez Trapèze à Saint-Jean-d'Angély dans le cadre d'Amitiés Indociles. Nous allons maintenant nous pencher sur le travail de Lou Andrea Gacho Coniglio qui participe à cette même exposition. Et je vais vous lire les textes rédigés par ses soins pour présenter son travail. Ma pratique artistique n'est pas dissociée de mon expérience vécue. En conséquence, mes démarches sont toujours ancrées dans des relations réelles aux personnes, à ceux avec quoi je coexiste. Elles se déploient comme un être avec. L'image, le texte et l'objet sont des espaces de présence et de transformation partagée. Nourrie par des états de transition constants, je développe une approche fluide et située, attentive aux interstices, ce qui relie, ce qui circule, ce qui mute. J'explore les continuités entre tangible et intangible, entre intime et collectif, en mobilisant des formes à la fois documentaires, rituelles et poétiques. Dans une perspective féministe et queer, je m'intéresse aux structures affectives qui échappent aux normes dominantes, à la beauté et à la profondeur des liens sorores dépréciés par les visions patriarcales, à la puissance des liens queer qui permettent d'habiter des formes de vie jugées puériles ou anormales, alors que profondément vitales et réparatrices. Les liens choisis sont pour moi des exercices de construction, de soins et de transmission, capables de reconfigurer les modèles traditionnels de la famille et de la communauté. Une réflexion anti-adultiste irrigue aussi ma recherche. Je questionne les injonctions à la stabilité, à la productivité et à une maturité normative qui tend à disqualifier la vulnérabilité, le jeu, le repos, la dépendance et les joies dites immatures. Mon travail ouvre des temporalités alternatives où la répétition, le rituel et le partage deviennent des modes de résistance et de persistance. Je compose des formes proches du journal intime. J'affirme à travers mon vécu que nos expériences, fragmentaires, marginales, instables, parfois douloureuses, peuvent devenir des lieux

de reconnaissance. Mon travail cherche ainsi à produire des images et des formes qui ne représentent pas seulement, mais qui relient des espaces où exister ensemble dans toute la complexité de nos trajectoires. Il est en effet utile ici de préciser que la photographie n'est pas le seul médium qu'utilise Luandrea Gacho Coniglio. Si vous vous rendez sur son site ou sur ses pages Instagram, vous pourrez découvrir des formes peintes, dessinées, sculpturales, ainsi que de la poésie. Et pour revenir à sa contribution au sein de l'exposition Amitiés Indociles, voici le texte produit pour présenter la série Platonic Love, What We Do in the Shadow. L'amitié est un amour qui nous soutient, nous protège et nous permet d'exprimer pleinement qui nous sommes. Il est tout aussi important que l'amour romantique, sinon davantage. Photographié au flash brut, j'ai voulu avec ces images rendre hommage à nous, les enfants des années 90 devenus adultes, à une époque de destruction et de catastrophes économiques, où rien de ce que promettaient les rêves collectifs de l'ère d'Internet ne s'est concrétisé. Nous, adultes vivant comme des adolescentes éternelles, collés à nos téléphones, espérant encore une forme de stabilité, tout en habitant l'ombre des fantasmes d'une vie standardisée que nous ont vendu nos parents et les institutions, des rêves que nous n'atteindrons jamais et qu'au fond, nous ne désirons pas. De petits moments sacrés de la vie amicale, rire, manger, self-care, nudité sans sexualisation, joie de regarder des nanars, autant de privilèges qui nous permettent de tenir malgré les dettes, les incendies, les morts et l'anxiété d'une génération vivant la fin du monde en ne renonçant jamais à préserver la communauté et la présence. La série d'images montre Laura, une amie que j'ai rencontrée à 14 ans. En la photographiant, seule et avec moi, je cherche à conférer à ces instants une forme de révérence en cadrant l'amitié comme ce que je chéris le plus, à la fois sanctuaire et rituel. Et les images sont à la hauteur du projet ici décrit. C'est bien le côté ludique qui l'emporte. Comme sur l'image qui a été la plus largement diffusée, puisque support des communications préalables à l'exposition, où on peut voir les deux amis partager des sucreries. Luandrea Gacho Coniglio nous propose aussi une composition avec un grand nombre de tirages. Et de ce côté-ci de l'exposition, le choix est allé du côté du brillant. Donc on est dans une autre ambiance déjà du fait du support. Les formats les plus visibles sont aussi plus grands. On est en 42 par 28,5. Et les couleurs sont aussi autrement saturées du fait d'autres choix techniques. On est ici au milieu de beaucoup de photos prises en intérieur avec un flash assez cru qui nous donne une lumière assez jaune sur beaucoup d'images. Ces grands formats sont accompagnés d'une constellation d'images qui pourraient évoquer un format Polaroid tant elles sont petites et marqué par une marge blanche. Ces tirages font 8 par 10 cm. Certains sont disséminés au mur autour des grands formats. D'autres sont consultables dans une petite boîte. Une paire de gants est disponible pour les visiteuses. Comme pour Agathe HC, si je n'ai pas eu le temps de tendre le micro à Luandrea Gacho Coniglio, je lui ai tout de même demandé de choisir sa pause musicale. Et son choix s'est porté sur Mathilde Politti Kumari.

0: C'était Kumari par Mathilde Politti, le choix musical de Lou Andrea Gacho Coniglio, deuxième participante à l'exposition Amitiés Indociles, encore visible chez Trapèze à Saint-Jean-d'Angély jusqu'au 14 juin. J'espère que ces lectures et descriptions vous auront donné envie de découvrir plus avant l'exposition Amitiés Indociles et les travaux respectifs de Lou-Andrea Gacho-Coniglio et Agathe H.C. Pour ce faire, vous pouvez vous rendre sur les réseaux sociaux, sur les pages de l'association Trapèze pour découvrir des vues et des vidéos de l'exposition, parfois tirées des images prises par les artistes elles-mêmes. Et pour vous plonger plus en détail dans les autres travaux des deux exposantes, vous pouvez aussi les retrouver sur les réseaux sociaux, en particulier Instagram. Et pour Lou-Andrea Gacho-Coniglio, vous pouvez aussi vous rendre sur son site internet mapasidusmapasideris.com. Chaque fois que vous rencontrez Mapa, il y a deux P. Si vous n'avez pas eu le temps de noter ces informations, si vous avez raté le début de cette émission, elle est peut-être encore diffusée ou rediffusée sur l'une des radios associatives qui nous soutiennent. Pour retrouver tous les jours et heures de diffusion, rendez-vous sur le www.facebook.com/expositive. À cette page, vous trouverez aussi un article dédié à la présente émission avec tous les liens utiles prêts à cliquer. Expositive est une émission aujourd'hui entièrement produite par Yann Sirota. Elle a été créée à l'origine avec la complicité de Clara Giannichini, qui reste l'autrice de son générique. Un générique qui doit beaucoup au groupe Ballon Chantier et au morceau Gotan Vals pour la musique. A bientôt pour une prochaine édition d'Expositive.
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3: RFI Midi, c'est parti. Nous sommes ensemble pour 2h30, un grand tour de l'actualité internationale avec nos correspondants, de la rédaction en français, des rédactions en langue également, de la radio du monde. À la une, encore ce vendredi, la grande confusion autour des négociations concernant la mise en œuvre du protocole d'accord signé par l'Iran et les États-Unis. Les discussions prévues en Suisse n'auront finalement pas lieu. Le vice-président américain a annulé son déplacement. Les négociateurs iraniens conditionnent les discussions aux lignes rouges fixées par Téhéran. Pendant ce temps-là, l'armée israélienne continue de frapper durement le Liban, un pays qui doit brûler tout entier, dit Itamar Ben-Gvir, le ministre de la Sécurité nationale. Ça fait la une de nos rendez-vous d'information.
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3: L'actualité, c'est toujours évidemment la Coupe du Monde de football et on connaît le premier pays qualifié pour les 16e de finale de la compétition. 2-2 pour le Mexique, vainqueur de la Corée du Sud sur le plus petit des scores. Tous les résultats et rencontres à venir dans le journal des sports dans un peu plus d'une heure. Il sera notamment question d'Haïti. Les Grenadiers affrontent le Brésil cette nuit et pourront compter sur leur forte communauté locale aux États-Unis. Des supporters tout de même partagés à quelques heures du coup d'envoi. D'ici 15 jours, la Cour suprême américaine doit se pencher sur une éventuelle annulation du TPS, ce statut qui leur permet de rester sur le territoire américain.
4: Ces Haïtiens sont ici depuis plusieurs années. Ils ont des enfants qui sont nés aux États-Unis. Qu'est-ce qui va arriver à leurs enfants si ils auront expulsé de ce pays? Leurs enfants n'ont jamais mis leurs pieds sur la terre d'Haïti.
3: Voilà, réaction mitigée des Haïtiens basés aux États-Unis. C'est au micro de Vincent Souriau qui signe le reportage international du jour. Et puis lui aussi sera sur les terrains aujourd'hui. Achraf Hakimi, le capitaine des Lions de l'Atlas, eh bien on apprend qu'il sera bien jugé pour viol devant une cour de justice en France. On y revient régulièrement ce midi. Une demi-heure, comme d'habitude, consacrée à l'actualité africaine et le Ghana qui organisait le premier sommet international sur les questions de réparation liées à l'esclavage.

0: L'esclavage et au colonialisme, Nicolas Sieur interrogera le chef de la diplomatie du Congo-Brazzaville. Et puis, on prendra un peu de hauteur.
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0: 2. Jamais des humains n'étaient allés si loin dans l'espace. Il est notre invité. Pour l'heure, on repose les pieds sur Terre. Bienvenue, c'est le journal. Bonjour Karine Bellicha.
1: Bonjour Nemo, bonjour à tous.
0: Difficile d'imaginer que le Liban est inclus dans l'accord de paix entre l'Iran et les États-Unis, tant la situation est explosive dans le sud du pays.
1: Des frappes israéliennes ont fait au moins 18 morts et 33 blessés, tandis que l'armée de l'État hébreu annonce viser des cibles du Hezbollah et avoir tué des dizaines de ses membres après le décès de 4 de ses soldats. Et la dernière déclaration du ministre israélien de la Sécurité nationale met encore un peu plus le feu aux poudres. Itamar Ben-Gvir affirme que tout le Liban doit brûler après la mort de ses militaires. Le Premier ministre Benjamin Netanyahou promet de rester au Liban aussi longtemps que nécessaire. À Beyrouth, Paul Ralifé.
2: L'intensification des opérations militaires intervient alors que le président du Parlement, Nabih Berri, qui est la plus importante figure chiite de l'État, s'est porté garant du respect par le Hezbollah du cessez-le-feu à condition qu'Israël en fasse de même. Cependant, pour l'État hébreu, le protocole d'accord entre l'Iran et les États-Unis lui laisse le champ libre pour mener des opérations dans le sud Liban et ne prévoit aucun retrait des territoires qu'il a occupés. Israël essaye donc d'imposer par le feu sa propre interprétation du texte en poursuivant ses frappes et ses tentatives d'avancer au sol. Dans la nuit de jeudi à vendredi, les troupes israéliennes ont tenté de progresser par trois axes vers les hauteurs stratégiques de Ali Taher dans le district de Nabatieh. Cette avancée s'est déroulée sous un déluge de feu qui a visé une vingtaine de localités, y compris des régions éloignées de la zone de contact. Le Hezbollah a opposé une forte résistance aux troupes d'assaut israéliennes en déployant une importante puissance de feu. Des salves de roquettes, des missiles guidés, des obus d'artillerie et des drones kamikazes ont frappé les blindés et l'infanterie israélienne qui tentaient d'avancer. C'est l'une des batailles terrestres les plus meurtrières depuis le début de la guerre le 2 mars. Paul Khalife, Beyrouth, RFI.
0: Et Karine, pour Téhéran, soutien du Hezbollah, le front libanais est central.
1: Inclus dans l'accord de paix, c'est une ligne rouge clairement affichée par le régime. Et difficile de ne pas voir un lien avec le report des négociations Iran-États-Unis sans nouvelle date fixée. Les pourparlers devaient se tenir à partir d'aujourd'hui en Suisse. Le pays hôte assure tout de même que les travaux préparatoires se poursuivent. Mais le plus grand flou règne sur ces discussions, pourtant cruciales afin de parvenir à un accord sur le nucléaire iranien. Washington a promis de régler le problème en 60 jours.
0: En revanche, la situation dans le détroit d'Ormuz s'améliore.
1: Le trafic reprend comme le prévoit l'accord de paix. 25 navires commerciaux ont déjà pu passer hier, le volume le plus haut depuis la mi-avril. Mais le cours du pétrole continue de fluctuer, car les inquiétudes restent fortes autour des négociations, mais aussi en raison des risques d'augmentation durable des coûts, Aurélien de Vernois.
3: 75 dollars hier, près de 80 aujourd'hui, même si le prix du baril de Brent est bien loin des sommets touchés voilà quelques semaines, il reste bien au-dessus des 60 dollars d'avant-crise. Car les trois mois de guerre ont profondément changé la manière de penser des acteurs du marché pétrolier, explique Julien Marcilly, chef économiste chez Global Sovereign Advisory.
4: Avant le conflit, personne n'anticipait que la fermeture du détroit d'Ormuz ou un éventuel droit de passage était un risque à avoir en tête. Désormais, c'est plus du tout le cas. Donc qu'est-ce que ça veut dire? Ça veut dire que les compagnies d'assurance peuvent demander durablement un prix plus cher pour passer.
3: Mais ce n'est pas le seul facteur d'augmentation identifié.
4: Ça veut dire aussi que durablement, des États, des entreprises, à partir d'aujourd'hui, vont peut-être se dire, pour me prémunir contre une éventuelle future crise, je vais faire davantage de stocks, de réserves stratégiques de pétrole. Et donc ça veut dire de la demande supplémentaire et donc des prix plus élevés. Et puis ça signifie aussi qu'il faut reconstruire ce qui a été détruit. Ça va coûter de l'argent. Et beaucoup de pays vont aussi se dire, pour se prémunir contre de tels risques, je vais vouloir moins dépendre du passage du détroit d'Ormuz et donc construire des voies alternatives de transport.
3: Une équation loin d'être évidente pour les pays du Golfe, par exemple, au vu de la situation géopolitique au Proche-Orient ou au sud de la péninsule arabique. Les coûts pourraient donc être faramineux et les cours du pétrole durablement impactés.
1: Aurélien de Vernois.
0: Toujours sous pression de Washington, Cuba opère un virage historique.
1: L'Assemblée de l'île communiste a adopté à l'unanimité un très vaste programme de réforme vers une économie de marché. L'agriculture, le tourisme et les banques seront désormais ouverts aux investissements privés et aux capitaux étrangers. Il y a urgence. Depuis 5 mois, le blocus pétrolier des États-Unis a poussé l'économie cubaine, déjà très fragile, au bord de l'effondrement.
0: Karine, l'attaque au Niger a été revendiquée par les djihadistes du Jnim affiliés à Al-Qaïda.
1: Au moins 2 civils et 11 soldats ont été tués hier dans la zone de l'aéroport de Niamey, 6 mois après une précédente attaque revendiquée là par le groupe État islamique. La junte

0: Au pouvoir depuis 3 ans, annonce aussi la mort de 22 assaillants, l'arrestation de suspects et assure que la situation est désormais maîtrisée.
1: RFI, il est 18h08 à Jakarta. En Indonésie, le gouvernement a annoncé suspendre son programme de repas gratuit, au moins pendant les vacances scolaires.
0: Décision prise face à la contestation dans les rues de Jakarta la semaine dernière. C'était une des mesures phares du président, très décriée pour son coût élevé, la qualité des repas. Sa suspension permettrait à l'État de récupérer près de 170 millions de dollars, Mélissa Barra, alors que le pays traverse de graves difficultés économiques.
2: C'est un recul partiel, peut-être un premier test avant sa fermeture totale. C'est en tout cas l'issue que réclamaient les manifestants. Ils étaient plusieurs centaines dans les rues de Jakarta vendredi dernier pour protester contre des dépenses du gouvernement qu'ils jugent superflues, démesurées. En interrompant la distribution de ces repas aux écoliers les week-ends et jours fériés, et entre le 22 juin et le 13 juillet, date des vacances scolaires, l'Agence nationale de nutrition espère faire économiser à l'État 3 000 milliards de roupies, 168 millions de dollars. Le montant est en réalité négligeable. C'est d'ailleurs une toute petite fraction du budget colossal alloué à cette agence destinée à lutter contre la malnutrition en Indonésie qui touche 20% des enfants. Un cinquième de la population avait bénéficié de ce programme qui a été entaché par des licenciements pour corruption et par des cas massifs d'intoxication alimentaire. Il est donc peu probable qu'une suspension temporaire de ces repas apaise le mouvement de contestation qui y voit surtout un geste clientéliste de la part du président Prabowo.
1: Mélissa Barra. Au Royaume-Uni, le premier objectif d'Andy Burnham est atteint.
0: Le maire travailliste du Grand Manchester, élu député haut la main lors d'une législative partielle hier, une victoire électorale qui lui permet de briguer la tête du Labour et tenter ainsi de faire tomber le Premier ministre, très impopulaire et contesté depuis des mois au sein de son parti. Mais Keir Starmer s'accroche et répète aujourd'hui qu'il se battra pour rester à son poste.
1: Il fait chaud, une grande partie de l'Europe est touchée par cette grande vague de chaleur.
0: Notamment en France, la canicule s'étend. Désormais, plus d'un Français sur deux est concerné. Et cet épisode va durer, avertit Météo France. Le pic de la canicule est attendu entre dimanche et mardi, avec des pointes à 40 degrés.
1: Et puis on continue de jouer au football, c'est la Coupe du Monde. Achraf Hakimi, capitaine de l'équipe du Maroc, doit jouer ce soir contre l'Écosse. Le match aura lieu à 22h, temps universel.
0: Alors qu'en France, une décision de justice vient de tomber, confirmant son renvoi pour viol devant la cour criminelle des Hauts-de-Seine. Une jeune femme l'accuse de l'avoir violé à son domicile en 2023. Achraf Hakimi dit attendre le procès avec impatience, se déclarant innocent.
1: Du football, Karine, sur les terrains, cette fois donc le Maroc qui affronte l'Écosse.
0: Oui, suite de la deuxième journée, Nemo, les États-Unis seront opposés à l'Australie. Quant à l'équipe du Brésil, quintuple championne du monde, toujours sans Neymar à l'arrêt, elle va devoir passer la seconde face à Haïti. L'équipe haïtienne, petit pousset du groupe C, deuxième participation mondiale pour les Grenadiers. Dans le pays, Peterson Luxama, on est plein d'espoir. Cette rencontre est décisive pour conserver leurs chances de qualification.
3: À quelques heures du coup d'envoi, les rêves sont permis pour de nombreux Haïtiens. Rencontré au centre-ville de Port-au-Prince, Sephora croit en un exploit face à l'ogre brésilien.
4: J'estime qu'Haïti a joué un très bon match face à l'Écosse. Demain, c'est quand même le Brésil que les Grenadiers vont affronter, mais nous restons confiants et nous allons gagner.
3: Même confiance du côté de Richcord. Selon lui, les Grenadiers devront jouer sans complexe et défendre fièrement les couleurs nationales. Il espère surtout voir une équipe combative, capable de tenir tête aux géants sud-américains.
5: Je pense que ça va être un très bon match. Nous espérons battre le Brésil eu égard à notre belle performance lors du premier match. Nous restons optimistes car nos Grenadiers ont un très bon niveau. Nous pouvons faire plein de choses.
3: Cependant, tous ne partagent pas cet optimisme. Croisé à Pétionville, dans un centre culturel où l'on diffuse des matchs de la Coupe du Monde, Jean-Charles rappelle que le Brésil demeure l'une des plus grandes nations du football mondial.
6: Je pense que c'est un match qui sera très difficile pour la sélection haïtienne. Parce que c'est quand même le Brésil, une équipe championne du monde à 5 reprises. Donc je pense qu'il va être difficile pour nous de gagner.
3: Mais peu importe, en Haïti, où les admirateurs de la Selecao sont traditionnellement nombreux, demain sera forcément un jour à part et le cœur sera avant tout aux couleurs bleues et rouges. Peterson Luxama, Port-au-Prince, RFI.
1: Il est 7h13 à Port-au-Prince. Merci Karine Bellicha et à tout à l'heure. La Fabrique du Monde avec Guillaume Nodin. Bonjour Guillaume.
7: Bonjour Nemo.
1: Et cette pression américaine toujours plus forte sur les alliés européens de l'OTAN. Hier, Pete Hegseth, le ministre américain de la Défense, ou ministre de la Guerre comme il s'est rebaptisé, était à Bruxelles au siège de l'organisation pour la réunion avec ses homologues de l'Alliance. Et il a annoncé un réexamen de la présence militaire américaine en Europe.
7: Et il n'y est pas allé de main morte. Il a employé à peu près le même ton que celui avec lequel il s'était adressé à l'automne dernier à ses généraux jugés pas assez athlétiques, voire carrément obèse. Il veut que l'OTAN progresse vers une Europe aux commandes qui assume la responsabilité principale de la défense du continent. Plus de passagers clandestins, les excuses ne comptent plus, a conclu le très tatoué ministre avant de repartir.
1: Alors Guillaume, au cœur de ces reproches, il y a la participation financière des pays européens, mais pas seulement.
7: Oui, pourtant, les dépenses des pays européens et du Canada en matière de sécurité et de défense ont augmenté de 90 milliards de dollars l'an dernier, soit une hausse de 20% par rapport à l'année précédente. Mais Pete Hegseth n'a manifestement pas apprécié le refus de certains pays européens de laisser les troupes américaines utiliser leurs bases pendant la guerre en Iran. Ses alliés ont mis en danger nos fils et nos filles, a martelé l'homme accusé jadis d'agression sexuelle. Il veut que les États-Unis puissent utiliser à l'avenir les installations européennes de l'OTAN comme ils l'entendent.
1: Mais en fait, tout cela n'est pas une surprise.
7: Non, certainement pas. C'est Barack Obama, un président démocrate, qui le premier avait demandé, en y mettant les formes, aux Européens de faire plus pour leur défense. Pendant sa dernière campagne présidentielle, Donald Trump n'a cessé de remettre en cause sa confiance en l'OTAN. Des réductions de la présence militaire en Allemagne ont déjà été annoncées. Et le mois dernier, le secrétaire d'État américain Marco Rubio, qui vit dans la même base militaire que Pete Hegseth à Washington, avait dit à peu près la même chose sur un ton un peu plus diplomatique. Cela promet pour le sommet de l'OTAN début juillet à Istanbul, où la participation de Donald Trump est annoncée.
1: Et pendant ce temps, Guillaume, les signaux envoyés par les Européens sont
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Et salut à tous, j'espère que ça va. On se retrouve pour un agenda de fin de semaine, du week-end en gros. Bah, j'espère que vous êtes prêts parce que c'est encore et toujours parti. La JAS Maison du Larzac, cet impressionnant bâtiment de pierre à la voûte accueillante chargée d'histoire locale, ouvre ses portes pour l'été 2026 et c'est imminent. Cette année encore, ce sont les paysans, artisans et artistes locaux eux-mêmes qui se sont attelés au projet d'en assurer l'ouverture. L'inauguration aura lieu sur place à la JAS Maison du Larzac autour d'un buffet partagé. Aux alentours de 19h, la formation Coco Canel nous enchantera des compositions originales saupoudrées de reprises revisitées. Du reggae à la valse, en passant par les rythmiques latines, vous serez surpris de vous laisser embarquer au son de chants, ukulélé, clavier et accordéon. Venez à la JAS Maison du Larzac ce vendredi 19 juin à partir de 18h30 pour profiter de l'inauguration. Le Masrazal accueille le spectacle Force incarner le CRS. C'est un cabaret militaire et théâtre ethnographique et ce sera suivi d'un débat avec la sociologue Marion Guénaud. C'est ce vendredi 19 juin à 20h au Masrazal.

Chacana propose son chabaret. Le chabaret Kezako. Bien. C'est un cabaret 100% super local produit par nos amis artistes qui gravitent autour de Chacana. Ce sont 4 compagnies et 2 artistes, professeurs et élèves au sein de l'association, utilisateurs de l'espace pour créer, inventer, proposer des stages, s'entraîner, danser, soutenir. Tous ces artistes à Mio et alentour ? Et oui, le chabaret, c'est une porte ouverte au sein de cette petite boîte créative située dans la chapelle de l'Hôtel Dieu afin de venir percer les secrets de celles et ceux qui foulent nos tapis tout au long de l'année. Quasi 20 ans pour Chacana, un beau brin de racines. Nous vous espérons nombreux et heureux pour ce premier chabaret barré ce vendredi 19 juin à 18h30 à Chacana à Mio. Sur place, de quoi se désaltérer et grignoter. L'entrée est à 5€. Les associations Entrée Libre et Terre en Partage nous présentent le spectacle radiophonique Apéro Polar ce vendredi à l'Odève. Une pièce de la compagnie des Hommes d'après le roman de Jean-Bernard Pouille, La Petite Écuyère à Cafeté, et son héros Le Poulpe, avec Nathalie Bitan et Laurent Lévy, mise en œuvre par Didier Ruiz. Apéro Polar a été monté comme un feuilleton radiophonique en 4 épisodes. Les 2 premiers épisodes sont diffusés et joués à 18h30, un repas préparé par Armel du restaurant Les Mangeurs d'Étoiles est servi à l'entracte. Puis suivront les épisodes 3 et 4 de la pièce. Ça se passe ce vendredi 19 juin à 18h30 au Jardin des Berges à l'Odève. La réservation est nécessaire au 06 60 20 77 26. Pour en savoir plus, vous pouvez écouter le supplément d'agenda consacré à cet événement. 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

L'association Passage à l'art, sous l'égide de l'espace commercial La Capelle, avec le concours du Parc naturel régional des Grands Causses, propose une grande exposition d'œuvres graphiques et plastiques en présence de leurs créateurs. Ce salon en plein air se tiendra sur 800 m2, dont 500 m2 en extérieur, sous couvert d'un nouveau volume contemporain et polychrome et sous les abris forains des exposants. Une première manifestation de cette ampleur. Un groupe musical de bluegrass se produira dans ce cadre le samedi 20 juin en fin d'après-midi. Et c'est ce samedi 19. C'est ce vendredi 19 et samedi 20 juin de 10h à 22h30 à La Capelle à Millau. Ce week-end, venez profiter de chants lyriques à Sainte-Eulalie de Cernon. En effet, des chorales de tout horizon, de Candace Nantes en passant par Sète, vont vous présenter un concert au sein du village de Sainte-Eulalie de Cernon ce samedi 20 juin à partir de 16h30. N'hésitez pas à venir en profiter. Les mobilisations pour Gaza se poursuivent les samedis à 10h30 place de la Capelle à Millau. Donc venez nombreux ce samedi 20 juin à 10h30 à la Capelle pour les soutenir.

les balades guidées par l'historien local Alain Bernat continuent. Le prochain rendez-vous est donné ce samedi avec une balade guidée dans le village de Marzial. C'est devant la vieille église de Marzial que débutera cette nouvelle échappée de 2 heures. Un format volontairement resserré pour préserver l'intimité de la découverte et la qualité des échanges. Ici, pas de foule ni de hâte. C'est ce samedi 20 juin, la participation est de 5 euros par adulte au bénéfice de l'association Los Asiosat des Levezou et de la Musa. Inscription obligatoire auprès de l'Office du Tourisme Muse et Rasp du Tarn au 05 65 62 50 89. Place limitée, alors foncez. Les spécifications du rendez-vous vous seront données après réservation. L'association La Muse et vous organise la 2e édition de sa course de caisse à savon à Saint-Bozély. Cet événement rassemble jusqu'à 40 équipages pour une journée dédiée à la vitesse et à la convivialité. Au programme, la compétition comprend une descente d'essai et 4 descentes chronométrées. Restauration et service le midi, c'est un repas réalisé par l'APBL. Et le soir, c'est pizza au bar de la Muse et avec la présence du food truck Lanka des Vignes. Et toute la journée, buvette disponible sur place, bien sûr. La journée se clôturera par une soirée concert avec 2 groupes à l'affiche. En première partie, Purplewood, et pour bien finir la soirée, Halloween IQ. À noter que vous pourrez retrouver un supplément d'agenda à ce sujet sur le site radiolarzac.org.

pour rappeler l'anniversaire de la victoire de la lutte antimilitariste du Larzac, deux projections du film documentaire « Lo Larzac, un país que volvió », une qui a eu lieu jeudi, du coup, si vous avez écouté l'agenda de milieu de semaine, vous êtes au courant, et l'autre a lieu ce vendredi 19 juin à 19h, toujours au local de la NPA de Millau, 3 place Lucien Grégoire, à côté du bar des colonnes, place Foch. Entrée gratuite, mais place limitée. 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

bim boum badaboum boum. Et voilà, c'est la fin de cet agenda du week-end. J'espère que vous avez trouvé des choses intéressantes. Normalement, oui, je l'espère. Sur ce, on se voit sûrement à la fête de la musique. Et des bisous, profitez bien.

0: Pour ce supplément d'agenda, nous sommes avec Sophie et Christine de l'association Saint-Bosélienne L'Amusez-vous. Alors, Christine et Sophie sont venues nous parler d'une course hors du commun. Bonjour.
1: Bonjour.
2: Bonjour.
0: Alors, mais pouvez-vous d'abord, pour commencer, nous présenter cette association L'Amusez-vous ?
1: Alors, L'Amusez-vous, c'est une association qui est née il y a quelques années d'une volonté de créer des événements intergénérationnels et interassociatifs sur la commune de Saint-Bosélie et également de venir en aide à, sur certains projets, de donner des coups de main à certains professionnels ou à certains bénévoles, associations et autres, voilà, et d'organiser des choses dans la bonne humeur, la convivialité, et voilà, voilà.
3: En fait, on a eu envie, dans ce joli village, de participer à l'animation, en fait, à toutes sortes d'animations, tout ce qui peut être convivial, festif, rassembler les gens et avoir du sens, et ben, ça nous intéresse.
0: Et donc là, vous organisez un sacré moment festif et convivial. Donc c'est la deuxième édition d'une course de caisse à savon. Donc il y a eu une édition l'année dernière. Mmh. Là, il y a deux fois plus d'inscrits et il y a des champions sur la ligne de départ et sur la ligne d'arrivée aussi, on imagine. Voilà, une journée entière dédiée à la vitesse et à la convivialité, donc à Saint-Bosélie. Alors comment ça va se dérouler tout ça ?
3: Eh bien, on y travaille donc depuis presque un an. Donc là, on est vraiment dans les starting blocks, les derniers préparatifs. La journée va commencer à 8h. Par l'accueil des pilotes. Donc effectivement, il y a 38 pilotes attendus. Donc avec 38 bolides qui auront tous des looks, on espère, plus farfelus les uns que les autres. Et puis il y aura des véhicules qui sont très très professionnels pour les pilotes un peu champions dont vous parlez. Mais on espère aussi qu'il y aura beaucoup de folklorique. Tout le monde sera sur le pied de guerre à partir de 8h. On fait l'accueil des participants avec un accueil café Foisse.
1: En même temps, le contrôle technique
0: très important.
1: Tous les véhicules.
3: Ah oui, parce qu'il y a une dimension de sécurité et de conformité à la Fédération française de course de caisse à savon, hein, parce que c'est quand même c'est une discipline, une vraie discipline, même si ça peut faire des fois un peu sourire. Contrôle technique en suivant l'accueil, et puis le démarrage de la journée, à partir de 9h, on commence les descentes. Une descente d'essai, deux descentes chronométrées qui suivent, et on espère peut-être...

0: parade avant de manger. Mais ça, c'est moins sûr, ça dépendra de la rapidité des pilotes à se mettre en ligne pour être remontés à chaque descente. Voilà.
1: Je précise qu'il y aura des trikes aussi qui font des démonstrations avant chaque descente. Donc des trikes, c'est des véhicules qui n'ont que trois roues et qui font toute la descente en dérapage en fait, en glissade, etc. Donc ça fait partie du spectacle aussi.
0: Voilà.
1: Et qu'il y aura des navettes qui monteront en même temps que les véhicules pour transporter le public et le déposer sur des points de vision. Toute la descente est à l'ombre dans les bois, on peut s'asseoir au frais. Et voilà, donc il y aura une navette qui montera les personnes pour pouvoir visionner la course depuis certains points stratégiques.
0: Voilà, ça évite, parce qu'il y a quand même 2,6 km de parcours, donc c'est une distance qui est assez rare en course caisse à savon, en tout cas c'est ce que disent les personnes qui sont habituées, c'est notoire, et c'est une distance qui relève presque de championnat de France, bon. On n'est pas au championnat.
2: La prochaine étape. Et du coup, la durée moyenne d'une descente, par exemple ?
0: Environ 3 minutes.
1: Voilà. Et comme il y a 38 caisses, voilà, ça fait quand même un bon trafic routier sur cette portion de.
2: Ah oui. Donc elles ne descendent pas toutes en même temps, c'est du timing, c'est ça ?
0: Oui. Elles descendent avec une minute à peu près d'écart entre chaque véhicule. Il y a des commissaires en fait qui sont positionnés tout le long de la route et donc ils sont prêts à arrêter la course si jamais il se passe quelque chose. Ça c'est des dimensions de sécurité et ça permet une fois que le dernier commissaire a vu la voiture passer d'envoyer la seconde pour pas qu'il y ait trop de risques non plus sur le parcours.
2: Ouais,
0: donc elles descendent une à une, mais. Dans un timing d'une minute, et des fois c'est 30 secondes, ça dépend de la catégorie en fait. Parce que les professionnels vont très vite.
2: Oui, c'est pour ça que vous parliez de descente chronométrée.
0: Tout à fait.
2: Et donc à l'arrivée, il y aura genre un tableau avec noté...
0: Oui, il y a une cellule en fait. Il y a un système de cellules électriques qui se déclenche à chaque passage de véhicule et qui enregistre le temps. C'est un système informatisé. Chacun aura...
1: Son timing.
0: Son timing... Ouais. À la mi-journée et à la fin de journée, et on procédera à la fin de journée à la remise des récompenses sur la place de l'épicerie de Saint-Bosédy à 18h.
1: Et d'ailleurs, à la mi-journée, il y a le club de pétanque, donc une association de Saint-Bosédy qui propose un repas à 10 euros, avec entrée taboulé, saucisses, frites, roquefort et glace, donc pour 10 euros. Et donc, le soir, à partir de 18h, il y aura aussi un food truck, les pizzas de Caro, qui sont assez connues sur Saint-Bosédy et alentour, plus le bar, la buvette, etc., toute la journée. Et il y aura trois groupes de musique aussi. On terminera la journée en musique... Je ne sais pas si on aborde le sujet
2: oui,
1: ou
2: oui.
1: pas.
2: Ouais. Oui, oui.
1: Du coup, il y a les Shabada qui feront un petit intercept entre l'arrivée de la course à 17h et la remise des prix à 18h. Donc, c'est un petit groupe de Saint-Bosély. Et après, il y aura Purplewood, un groupe assez local qui fait du rock 70-80, qui fera une première partie. Et après, Oli Naiku, un groupe local aussi, qui fera un concert un peu plus tard. Voilà, donc on termine la journée en musique. Voilà.
2: Donc, c'est toute une journée de descente de course chronométrée par des petits bolides. Toute la journée, il y a des temps de buvette, des temps de repas.
1: Oui.
2: Le soir, des concerts. Pour revenir sur les courses, donc, est-ce que vous pouvez, par exemple, nous parler de quelques équipages ou nous décrire pour qu'on se représente un peu la chose ?
0: Alors, il y a des équipages qui peuvent être vraiment... très varié. Nathan, le champion de France de l'an dernier, donc qui lui a un bolide qui est extrêmement abouti, hein. Fuselé, vert, noir, très très, on dirait une Formule 1 un peu, hein. C'est sans moteur. Et puis on peut avoir à côté de ça, l'année dernière par exemple, on avait un équipage qui était Mario Bros et Luigi, donc ils étaient entièrement déguisés, il faisait 45 degrés, ils ont tenu toute la journée comme ça habillés, donc on avait vraiment envie de les féliciter à la fin. Et puis bon, c'est plutôt spectaculaire, ça fait le spectacle, c'est joli. On avait deux locaux qui étaient en tracteur, un en bateau. Donc vraiment, il y a des possibilités de donner libre cours à son imagination pour ce qui est du tuning de la caisse à savon. Et en général, on a des surprises. C'est assez sympa, en fait, de pouvoir regarder les véhicules passer. Les gens sont eux-mêmes déguisés. En plus d'avoir pris soin de l'esthétique de leur véhicule, ils jouent souvent le jeu aussi eux-mêmes avec des costumes. Puis on a des bolides où des fois il y a une personne qui est allongée, un qui conduit assis. Enfin, c'est

0: c'est vraiment sympa.
1: Il y a une catégorie jeune aussi, non ?
0: Alors, il y a une catégorie enfant, depuis l'année dernière, et même à chaque fois qu'on a fait cette course, on a une catégorie enfant. Donc on a un petit qui est de moins en moins petit, qui a commencé à venir à la course, il avait 8 ans, et à la première course qu'on avait faite. Et il aura 11 ans cette année, il s'appelle Timéo, et on est très très content de le retrouver encore cette année sur la course. Bon, on ne sait pas s'il gagnera encore cette année, mais voilà, il y a aussi des enfants entre 8 et 10 ans, pour la plupart, et des jeunes filles qui font des descentes en caisse à savon et qu'on sera aussi heureuse de retrouver. Il y a Ambre, Calais, Kelly, enfin il y a des... Voilà les noms qui me viennent. Donc on a une catégorie spéciale pour remettre les prix pour les enfants. On verra s'il y a beaucoup de féminines et si on fait une catégorie féminine. Ce qui est sûr, c'est qu'il y aura une catégorie locale. Voilà, puisqu'il y a quand même des véhicules qui viennent d'un peu partout, d'Albi, du Gard, d'Aveyron, il y a des véhicules du Tarn. Donc ça, on est assez satisfait de la popularité de la chose.
1: Oui, c'est un vrai événement, et d'ailleurs, je peux préciser qu'en tapant « Caisse à savon Saint-Bosély 2025 » sur Internet, on tombe sur une très chouette vidéo qui a été produite par Aveyron Télévisions et qui montre un peu l'ampleur et le sérieux du projet, j'ai envie de dire.
0: Ah oui, tout à fait. C'est effectivement, Aveyron TV, qui est une association, nous avait suivi l'année dernière pour valoriser cette course. Et d'ailleurs, on en profite pour le remercier chaleureusement pour le travail qu'il a fait, parce que cette vidéo est vraiment de bonne qualité et montre le déroulé de la course.
1: Oui, du départ jusqu'à la remise des coupes.
0: Tout à fait.
1: Est-ce que vous voulez ajouter quelque chose avant qu'on rappelle donc ce rendez-vous insolite à ne pas manquer ?
0: Venez nombreux.
2: Ben oui, venez.
1: Voilà, donc c'est un supplément d'agenda qui nous présentait la course de caisse à savon de Saint-Bosély qui se déroule donc ce samedi 20 juin à partir de 9h du matin jusqu'à la fin de journée avec des concerts. Un final en musique, un événement familial, intergénérationnel et interassociatif à ne pas manquer.
0: Tout à fait, merci beaucoup.
2: Merci, merci beaucoup.
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2: Au moment de la fête de fin d'année, vient l'heure des restitutions des projets d'éducation artistique et culturelle. Tous les élèves sur la scène ont bien fait signer à leurs parents

Et il est possible qu'au cours de tout le parcours, la question du consentement ne se soit alors posée qu'au moment de pouvoir être prise en photo ou filmée pour paraître notamment sur les supports de valorisation des actions menées auprès des partenaires. Si on les met au pluriel, les questions du consentement mériteraient sans doute mieux que d'en rester au niveau du formulaire que les professionnels de la culture font signer pour pouvoir exploiter leur image à celles et ceux qui les, elles, nomment les bénéficiaires sans d'ailleurs leur avoir demandé leur avis. Pour explorer différents enjeux du consentement dans la médiation musicale et tenter de les articuler, Méta Classique est installée à la Bibliothèque publique d'information pour accueillir Margot Lallier, qui est directrice du pôle Action culturelle du Centre de musique baroque de Versailles, Simon Bernard, qui est chef du pôle médiation et développement à la Maison de la musique contemporaine, et Thomas Corlin, qui est journaliste à la revue Mouvement et qui s'est vivement interrogé sur les situations critiques générées par un certain nombre de dispositifs participatifs. Et parce que les débats sociétaux se portent sans doute mieux quand ils entretiennent quelques contiguïtés avec les questions poétiques, il y aura une surprise poétique autour de la 42e minute de l'émission.

0: Extrait d'un concert en plein air, une restitution de fin d'année donnée en juin 2025 dans le cadre du festival Chant Libre au Parc du Mont à Aulnay-sous-Bois avec l'ensemble Sequenza 9-3 et le Créa d'Aulnay-sous-Bois dans Péra Péra, une danse grecque arrangée pour l'occasion par Alexandros Markeas. Bonjour Margot Lallier.
1: Bonjour.
0: Quand on parle des problèmes de consentement, on a tout de suite une espèce d'association d'idées. On pense lutte contre les VHSS, donc les violences et harcèlements sexistes et sexuels. Alors que la question du consentement les dépasse, enfin, n'est pas que à cet endroit-là.
1: Vous posez une question extrêmement complexe pour démarrer ces échanges, et tant mieux. Effectivement, la question du consentement, aujourd'hui, elle est immédiatement associée, et c'est bien normal, à la question des violences sexistes et sexuelles. La question du consentement, c'est aussi une question de rapport symbolique, de domination, de ce qu'on appellerait globalement les violences symboliques. Et à cet endroit-là, si ici ce matin nous parlons d'éducation artistique et culturelle, il s'agit également de parler de la question de la domination adulte, c'est-à-dire un peu sur le modèle que vous énonciez en préambule sur le droit à l'image. C'est effectivement le seul endroit formel aujourd'hui où le consentement de l'enfant ou du bénéficiaire, de l'usager, où on pourra aussi parler de vocabulaire, mais où il est interrogé. Et donc, je ne dirais pas que le consentement autour de la question des violences sexistes et sexuelles cache le reste, mais par contre, il invite à s'interroger sur les différentes formes de consentement qui sont liées à la relation entre deux personnes, quel que soit leur lien hiérarchique, symbolique ou non. Et donc, effectivement, il y a la question du consentement du corps, le consentement de la présence, et il y a des métiers dans lesquels c'est évident. Aujourd'hui, en pédagogie, quand on apprend, notamment dans les pôles d'enseignement supérieur ou dans les formations au diplôme d'État pour les enseignants artistiques, on leur apprend la question du consentement du corps. Quand on dit aux professeurs, futurs professeurs de chant, on demande avant de toucher. Voilà, donc la question du consentement, elle est partout et elle est évidemment dans les relations de l'éducation artistique et culturelle.
0: Parce que sinon, on touchait sans demander l'autorisation.
1: Absolument.
0: Ouais, c'est ça. Je mettais un peu un soupçon sur le mot bénéficiaire dans l'introduction de l'émission, parce que en effet, quand on dit que, par exemple, dans le cadre scolaire, les enfants sont bénéficiaires d'un dispositif d'éducation artistique et culturelle, on peut se demander qui bénéficie à quoi. Enfin.
1: En fait, derrière le mot bénéficiaire, il y a aussi, à mon avis, cette question de dette symbolique liée à la gratuité. C'est-à-dire que les élèves bénéficient d'un dispositif subventionné, donc qui leur est offert. En fait, la question de la gratuité, c'est compliqué. Hein. Dire qu'un concert est gratuit, c'est faux. Un concert, c'est jamais gratuit. Il peut être offert au public, par contre. Et donc là, on a cette question de offert aux élèves pour leur plus grand bien, pour le bien commun, quasiment. Enfin, on en vient à ce type de discours aujourd'hui, hein, qui est aussi une question autour de la transmission d'une culture dominante, subventionnée, légale, légitime, etc. Et donc, là où je veux en venir, c'est que cette dette symbolique, elle crée déjà à cet endroit-là une dissymétrie dans la relation.
0: Quand vous concevez alors des dispositifs dans le cadre du pôle action culturelle du Centre de musique baroque de Versailles, ça veut dire que vous réfléchissez précisément à des dispositifs qui n'appuient pas

0: trop sur la dette symbolique, qui ne suppose pas l'adhésion implicite des enfants à ce qui va se dérouler ?
1: Absolument, c'est un exercice fin, difficile et permanent de s'interroger sur qui impose quoi à qui participe à quoi. On l'a dit là, vous l'avez rappelé sur la question des projets participatifs, et donc notamment autour d'un projet dans la ville de Maurepas au collège Louis Pergaud, qui est un collège de quartier politique de ville dans lequel on intervient depuis plusieurs années. On a mené une expérimentation pédagogique avec ce qu'on appelle nous la section baroque, qui est une classe artistique inclusive qui a pour particularité d'accueillir des élèves qui sont dans des parcours scolaires classiques ou non classiques, à entendre ici des élèves en enseignement adapté ou en dispositif ULIS, qui sont des élèves en situation de handicap, et avec lesquels on a construit un guide d'accueil dans cette section. Alors ils sont là pour le coup parce qu'ils le souhaitent, hein. C'est un dispositif qu'on intègre sur le volontariat, donc ça biaise peut-être un petit peu les questions qu'on va aborder, mais eux l'ont appelé l'esprit baroque. Et dans l'esprit baroque, il y a cette question de les élèves, le groupe élève, le groupe classe décide de l'heure de la récréation, par exemple. Mmh. C'est eux qui décident du moment de la pause. Ils ont le choix de tutoyer leurs enseignants. C'est un espace qui a été autorisé par l'établissement d'essayer justement de gommer ces questions de domination et de relations descendantes. Et puis, ils ont une liberté totale ou quasiment totale sur la programmation de leurs activités, sous forme d'ateliers, de théâtre, de danse, de chant, d'art plastique, de cinéma, de tout ce qu'ils pourraient avoir envie de découvrir pour aller vers un moment de création collective en fin d'année. Ils font eux-mêmes les repérages dans le théâtre, décident des espaces qui vont être exploités, de la forme que va prendre le spectacle, et c'est un endroit d'expérimentation qui apporte à toutes et tous. En fait, je crois qu'un dispositif d'éducation artistique et culturelle réussi déplace tout le monde. On a beaucoup d'attentes sur l'impact qu'on a, que l'éducation artistique et culturelle a sur les élèves. On nous interroge beaucoup sur ces questions d'impact, de trajectoire, etc. Alors qu'en fait, je crois que c'est tout le monde que ça déplace, et au CMBV particulièrement, ça a profondément changé nos manières de faire comme opérateurs culturels, et pas uniquement à l'endroit de l'action culturelle.
0: Oui, parce qu'il y a aussi la question de à quels idéaux sociétaux le médiateur ou la médiatrice consent précisément à participer. Simon Bernard, bonjour.
2: Bonjour.
0: La MMC, donc la Maison de la Musique Contemporaine, accompagne les ensembles musicaux dans la rédaction des projets. Il y a une attention spécifique portée aux mots là qu'on a véhiculés depuis tout à l'heure: bénéficiaire, volontariat.
3: Alors oui, et progressivement et de plus en plus, même si c'est quelque chose qui n'est absolument pas intégré dans le logiciel artistique et des structures artistiques. C'est vraiment une mutation qui est en train de se faire, qui est difficile à intégrer. Ça fait partie de l'ensemble des sensibilisations qu'on porte vis-à-vis des enjeux de société, l'écologie, les questions de parité, de mixité, de diversité. Ça fait partie pour nous d'une vraie mission de service public de sensibiliser, d'accompagner les porteurs de projets, les structures artistiques sur ces questions-là. Après, en termes de vocabulaire, nous, on ne va pas parler de bénéficiaire. Enfin, c'est une vraie question, en fait. Le terme qu'on voit employer pour désigner les personnes auxquelles on va s'adresser. Donc, dans une logique très droit culturaliste, nous, on va privilégier le terme de personne.
0: Que de public.
3: Que de public, puisque dans l'usage courant, c'est le terme de public singulier ou pluriel qui est employé. Et l'idée, c'est aussi de faire comprendre ce qu'il y a derrière cette notion de personne.
0: Alors peut-être qu'est-ce qu'il faut déplier ce que vous entendez par droit culturaliste, c'est-à-dire que vous avez tendance à penser que les droits culturels seraient donc une sorte d'alternative d'approche de ces questions-là à l'héritage du paradigme de la démocratisation culturelle.
3: Oui, je vais pas forcément rentrer dans un grand descriptif des droits culturels, mais pour nous c'est vraiment un renversement de la pensée de la place des acteurs culturels vis-à-vis, on va dire, de la population de manière générale. On va plus être dans une forme descendante ou d'ouverture à quelque forme artistique que ce soit, et ce n'est pas uniquement une question, on va dire, de culture légitime, c'est-à-dire que n'importe quelle pratique de AC qui inclut que ça soit de la musique baroque, de la musique contemporaine, même aux esthétiques de musiques actuelles, se pose déjà dans une démarche de démocratisation. Je prends un exemple qui a été donné au colloque qui a eu lieu sur la médiation culturelle au mois de janvier, d'action au sein d'une SMAC, de

0: d'ateliers de rap au sein d'une maison de retraite, par exemple. Donc là, c'est une forme de démocratisation, d'une forme de pratique vis-à-vis d'un public ou d'une population qui n'y est pas habituée, dans une volonté de légitimation de cette pratique vis-à-vis de ce public-là. J'utilise à dessein ces termes, puisque ce sont ceux qui sont utilisés dans ce contexte. Donc effectivement, l'idée, c'est de renverser cette notion et de se dire que les acteurs culturels n'ont pas plus de poids ni de légitimité que les personnes auxquelles on va s'adresser. C'est-à-dire que tout le monde participe de la culture à son endroit à partir de ses propres pratiques culturelles. Et c'est vraiment difficile parce que ça demande pas seulement un changement de position, mais une vraie déconstruction de nos propres postures, en fait, de légitimité d'acteurs culturels, et encore plus quand on est dans les esthétiques classiques, subventionnées, musique contemporaine, baroque, etc.
1: Est-ce qu'on peut poser la question de consentir ou non à une musique? Parce que tout l'intérêt de faire de la médiation musicale, c'est précisément d'amener vers des musiques auxquelles potentiellement on ne consent pas tout de suite ou encore ou facilement.
0: Il y a la question, en préparant cette émission, je vous avais donné cette métaphore culinaire. Quand on aborde une culture gastronomique qui nous est inconnue, soit on le fait seul et donc on est dans une découverte complètement autodidacte, avec ce que ça peut avoir de heurts, de révélations, d'épiphanies ou de chocs, et on peut aussi avoir la forme initiée avec quelqu'un qui a plus ou moins d'expérience de cette culture culinaire et qui va ou pas vous orienter vis-à-vis de l'appréciation, donc soit en vous influençant sur des préventions qu'elle peut avoir sur le côté épicé, doux, suave de cette nourriture, ou au contraire vous laisser faire cette propre expérience, mais essayer de vous accompagner dans l'expression et l'intégration des émotions, des sensations que vous allez avoir. Et donc nous, on est plutôt dans ce glissement entre la prévention, ce qui est quand même la démarche habituelle, surtout quand on parle de musique contemporaine. Attention, c'est bizarre. Attention, ça fait peur. Attention, c'est déstabilisant, parce qu'on sait aussi que ce sont les réactions qu'on a de manière usuelle encore vis-à-vis de ces esthétiques. Et à l'inverse, c'est laisser la personne faire sa propre expérience avec parfois la déstabilisation que ça induit. Dire, pourquoi cela te fait ça? Qu'est-ce que ça te fait exactement?
1: Voici l'extrait d'un tube de la démocratisation de la musique classique qui est censé faire peur.

0: Le moment de la confrontation du loup et des chasseurs dans Pierre et le loup de Prokofiev, est-ce qu'on peut attendre des enfants qu'ils consentent à avoir peur avant le spectacle? Parce que là, on a le cas d'un moment qui voudrait donner envie d'aimer se faire peur. Enfin,
1: je dirais qu'il faut... Pour moi, l'important, ce n'est pas d'influencer dans un sens ou un autre, mais de laisser aussi la personne ressentir les choses telles qu'elle va les ressentir et de la laisser les exprimer de la manière dont elle va ou pas les exprimer. Et où elle veut ou pas les exprimer. C'est là où on arrive peut-être à la question du consentement. Et donc notre endroit, mais encore une fois, c'est un vrai travail puisqu'on n'est pas habitué, puisqu'on n'est pas formé à faire ce travail-là de presque psychologique, hein, d'écoute simplement. C'est-à-dire qu'on est plus dans l'incitation à l'écoute, mais nous, en fait, quelle est notre posture d'écoute vis-à-vis des ressentis des autres?
0: En mai 68, il y avait l'atelier populaire ex-école des Beaux-Arts qui avait fait ce slogan « Je participe, tu participes, il participe, nous participons, vous participez, il profite ». Il y a toujours cette asymétrie, Margot Lallier, quand on parle participation entre qui participe et qui profite.
2: La première question qui me vient, c'est qui sont ils profitent, et je peux l'entendre de deux manières différentes. C'est-à-dire

0: dire à la fois profiter de l'instant et de ce qui est en train de se passer dans la découverte d'une œuvre ou d'un objet culturel quel qu'il soit d'ailleurs, hein, parce qu'ici on parle médiation de la musique, mais en réalité tous les champs de la culture sont concernés par cette question de la médiation et bien sûr de la question du consentement. Donc il y a profiter de ce qui est en train de se passer ou pas d'ailleurs. Puisque sur la question du consentement, et notamment dans les publics scolaires qu'on aborde ce matin, le fait d'être présent suffit-il à dire qu'on a consenti ? Le groupe classe est un groupe captif, comme on dit hein, dans le jargon du métier, les groupes captifs et non captifs, c'est-à-dire est-ce qu'on a pris un billet pour venir ou est-ce qu'on nous a inscrit parce qu'on est un groupe ?
1: On ne consent pas la même chose.
0: Et on ne consent pas la même chose. Et puis il y a la question du consentement dans la durée, c'est-à-dire qu'on peut être d'accord au départ et puis ne plus être d'accord ni pour être là, ni pour profiter de ce qui est en train de se passer. Voilà, il y a profiter de quoi et à quel moment et sur ce que disait à l'instant Simon Bernard sur la question des émotions dans le champ lyrique, c'est toujours très étonnant parce que souvent la première réaction c'est le rire, mais pas le rire qui moque. C'est le rire de voir le corps se déformer comme les corps des sportifs. Madame, comment ça se fait que vous chantez si fort sans micro ? La gêne aussi, quelque chose qui parle de la pudeur et qui peut remettre en question ce consentement qui est accordé a priori et qui pourrait se réinterroger a posteriori. Et donc ça pose aussi toutes les questions techniques de comment est-ce que le médiateur, la médiatrice organise ce moment de médiation pour que ce refus, s'il arrive, puisse être entendu, accepté, organisé techniquement aussi. On peut pas sortir un élève d'une classe si facilement que ça.
1: Oui, qu'il y a aussi une logistique du refus, quoi. Enfin,
0: ouais. Voilà, c'est ça. C'est-à-dire que pour profiter, voilà, c'est là où je veux en venir. Merci. Pour profiter, il faut une certaine logistique du refus et du moment qui n'est pas toujours possible et qui doit se réfléchir. Et puis, il profite dans ce slogan. Je l'entends aussi qui profite du crime.
1: Oui, c'est ça.
0: Vous voyez un peu ce que je veux dire, c'est-à-dire à l'endroit politique aussi.
1: À qui ça profite vraiment tout ça.
0: Voilà, à qui profite le crime, exactement. Ouais. Et donc, tout de suite, ça m'emmène sur la question de la récupération du message. C'est-à-dire la médiation comme outil institutionnel de légitimation d'un projet culturel ou d'une institution. Et donc, à quel point les politiques culturelles et les directions culturelles profitent de ces dispositifs pour en faire un message institutionnel qui parfois manque à mon avis de sincérité et qui se voit le plus quand les seuls indices de démocratie, de droit culturel se situent à l'endroit de la médiation et nulle part ailleurs dans l'établissement, par exemple.
1: Et sur des critères souvent quantitatifs.
0: Et absolument sur des critères quantitatifs d'impact, etc.
1: Bonjour Thomas Corlin.
2: Bonjour.
1: Vous écrivez dans la revue Mouvement et vous avez écrit dans la revue Mouvement en 2020 un article qui s'intitule « À la merci de l'artiste » qui est un article très fouillé qui portait un regard critique sur les situations ou la participation du public dans certaines propositions théâtrales, bah précisément joue avec la ligne rouge.
2: Alors effectivement, d'abord j'aimerais bien rebondir sur, avant qu'on rentre dans les dispositifs artistiques eux-mêmes, parce qu'il y a beaucoup de choses qui sont dites là. Je vois qu'on s'interroge tous ici sur des questions de posture depuis l'endroit de l'institution culturelle et qui se rattachent à plusieurs choses. Et alors là, je décalerai sur un autre article que j'avais écrit qui était sur la question de, justement des médiations culturelles, notamment après les résultats des élections, après chaque résultat d'élection en général, quand les votes penchent trop vers le RN, en général on se tourne vers les milieux culturels et puis on leur dit qu'est-ce que vous foutez en fait dans les zones rurales par exemple, où ça a beaucoup voté RN. Et j'ai régulièrement discuté avec des programmateurs dans ces lieux-là qui s'interrogent beaucoup aussi sur cette posture. Donc là, bon, j'élargis à la question musicale, mais aussi à la question théâtrale, à tous les lieux culturels. Et il y en a beaucoup qui se demandent, il y a le concept bourdieusien de la culture légitime, en fait. Qu'est-ce que ça veut dire d'amener à des publics qui, soi-disant, n'auraient pas quelque chose. Donc déjà, ça part avec des roues carrées. Quand comme ça, on se présente auprès d'un public, et pas seulement adolescent, pas seulement scolaire, on rentre aussi sur les adultes. Enfin, ce qu'on appelle on a beaucoup de termes des publics éloignés, comme on dit. Donc déjà, là, il y a un souci. Il faut aussi se rappeler que dans l'historique des médiations culturelles, qui part d'une très bonne intention, et on le sait très bien, c'est depuis les années de Jack Lang, etc. Il y a eu un certain nombre de dérives, par exemple, on sait qu'il y a des associations culturelles qui en avaient ras-le-bol de voir débarquer des théâtres, etc., en train de leur dire, grosso modo, remplissez nos salles, en fait. C'était aussi ça le problème. Mais la question de arriver vers des gens et présupposer en fait qu'ils n'ont pas quelque chose. Tout le monde a des pratiques culturelles, quelles qu'elles soient, surtout aujourd'hui, je veux dire, avec réseaux sociaux, etc. Tout le monde écoute de la musique. Et on y reviendra peut-être. D'ailleurs, parfois, ces publics soi-disant éloignés ont accès à des choses extrêmement qualitatives par leurs propres canaux, etc. Bon, on y reviendra peut-être, mais aussi, je veux bien aussi signaler un très bon ouvrage de Marjorie Glas, qui a parlé justement de comment est-ce que l'art se sépare du peuple. Et elle remonte un petit peu, bon, alors évidemment, c'est sujet à débat, mais elle remonte en fait à l'histoire des maisons de la culture des années 60, en fait, au début de l'époque Malraux. Et après, il y a eu une séparation quand il y a eu une professionnalisation de l'ingénierie culturelle dans les années 70, et puis après, avec les années Jack Lang, où en fait, il y a eu c'était plus finalement le politique en soi qui importait dans les programmations, mais l'artistique. Et là, il y a commencé à avoir une sorte de séparation qui nécessitait d'avoir une médiation culturelle. Comment est-ce qu'on a créé la médiation culturelle? Comment ce besoin-là s'est créé? Et pour elle, pour Marjorie Glas, qui est sociologue, elle pense qu'il y a aussi un petit peu un indice de ce côté-là. Alors après, sur la question des dispositifs participatifs, en fait, l'article que j'avais fait en 2020 était là-dessus. Alors il y a beaucoup de choses à dire, puisque là, on rentre à l'intérieur d'une proposition artistique. Et il y a beaucoup de choses... Alors, je ne sais pas si on va donner des exemples.
1: On peut,
2: David,
1: bien sûr,
2: vous voulez.
1: Ouais.
2: Je ne sais pas par lesquels commencer. En fait, déjà, il faudrait peut-être un petit peu que tout le monde se dise, est-ce que tout le monde se représente à peu près ce que c'est parce que là, on bascule dans les arts vivants, hein, donc dans des formes performatives. Est-ce que tout le monde a à peu près une idée de ce que c'est que, en fait, des formes performatives
1: qui questionnent un peu la norme sociale à l'œuvre.
2: Alors, il y a ça, mais surtout dans ce que ça implique, c'est-à-dire véritablement la participation du public. C'est un certain sous-genre si je puis m'exprimer ainsi, des arts vivants. Ça existe depuis les années 60, quand on a commencé à décider de faire participer le public comme ça. Ça peut être dans la rue, ou bien ça peut être d'un dispositif théâtral dans une salle, ou ce genre de choses. Donc après, on a des choses qui sont ça peut être tout à fait inoffensif, comme par exemple, demander aux gens de faire des trucs tout à fait inoffensifs, enfin au public de faire des choses tout à fait inoffensives, jusqu'à des dispositifs, on va dire, plus confrontational, comme on dirait en anglais.
1: Prenez des exemples, je sens que vous avez besoin.
2: Je pense que si vraiment on va dans les exemples les plus brutaux, bien sûr, on peut penser à Orlan ou bien à d'autres artistes, à Valie Export, qui était cette autrichienne, qui en fait faisait toucher sa poitrine à des mecs dans la rue, ce genre de choses. Bon, là, on est vraiment dans le violent. Voilà. On va plutôt basculer donc aujourd'hui à des tonnes de pratiques, donc il va y avoir des choses qui sont très. Évidemment, j'ai pas d'exemple inoffensif pour le moment, mais on est plus dans l'esthétique du soin, par exemple. Ça va être des repas collectifs ou bien des choses très. Très délicate. Voilà, par exemple, là, récemment, j'éditais une critique. Il y a une artiste israélienne qui fait participer le public pour tenir des fils et justement faire dépendre, en fait, sa danse elle-même de la façon dont le public va tenir les films. Après, il y a des choses qui sont beaucoup plus critiques. Je vais parler d'un exemple que je mentionnais, d'ailleurs, dans cet article. D'ailleurs, c'est un musicien expérimental, de musique expérimentale qui s'appelle Matine, qui fait des très bonnes choses en noise. Et il est parti, c'était pendant la documentaire. C'était en 2016. Je pense que c'est vraiment un des exemples les plus hardcore que je puisse amener. En fait, ça s'appelle social dissonance sociale. Donc déjà, on comprend un petit peu où est-ce qu'il veut en venir. On met les gens dans une salle. En fait, ils sont filmés en direct c'est retransmis en ligne. On n'explique pas vraiment aux gens ce qu'ils vont faire. Alors on voit qu'il y a des pupitres et on leur dit juste, si vous voulez sortir, vous pouvez sortir. Des performeurs arrivent qui sont plus ou moins des animateurs, mais ils ne sont pas vraiment des animateurs non plus. Ils se mettent à faire des choses sans donner aucune directive. Et ils font des choses très banales. Hein. Par exemple, ils enlèvent leurs chaussures ou bien ils vont faire un geste ou un truc comme ça. Et en fait, ils se rendent compte que par un réflexe pavlovien, le public va se mettre à faire les mêmes choses, en fait. Et donc, il y a nécessairement un élément d'un piège, j'ai réussi à lui faire dire. Donc là, c'était la documentaire qui était à Athènes cette année, mais il y avait eu aussi un volet en Allemagne, à Kassel. Et en fait, les gens, au bout d'un moment, se sont mis à faire des trucs de plus en plus hardcore, c'est-à-dire que quand les performeurs se mettaient, par exemple, à cracher par terre, des gens allaient le refaire, et il y a eu une séance, et d'ailleurs, j'y étais, en fait, pourtant, il y en a eu des centaines, où il y a un des performeurs qui a fait un salut nazi, il y a des gens qui ont fait des saluts nazis. Et à la fin, donc les 10
1: années. C'est un peu un effet Milgram, en fait.
2: C'est totalement un test de Milgram, qui était le fameux test à l'époque. Où en fait on voulait voir un petit peu la docilité du public quand tu avais une sorte de corps d'autorité qui proposait de se livrer à une expérience. Et puis voilà, parce qu'il y a toujours ce cadre de l'expérience aussi. Et en fait, à la fin, moi je me souviens que donc, sur les 10 dernières minutes, les performeurs disaient tout simplement, s'adressaient au public en disant « Pourquoi vous avez fait ça ?» Ce qui est hyper violent. Voilà.
1: Là, on est dans l'expérimentation sociale.
2: On est complètement dans l'expérimentation
1: psychosociale. En prétend donner une leçon au public en testant son propre comportement, il y a quelque chose comme ça.
2: Alors, la manière dont Matine, donc cet artiste basque, espagnol basque, la façon dont il justifiait le projet, et d'ailleurs lui-même disait qu'il ne savait pas jusqu'où ça pouvait l'amener. C'était qu'il voulait savoir comment est-ce que. Évidemment, il expliquait que ce n'était pas un feel-good show. C'est un petit peu comme l'ouvrage de Joël Chapoutot, c'est non, Joachim Chapoutot, je ne sais plus comment il s'appelle. C'est
3: Johan Chapoutot.
2: Ouais.

0: Johan Chapoutot qui disait c'est libre d'obéir en fait. Voilà, c'était un petit peu, c'est une démonstration par une forme de violence de la soumission. Mais pour lui en fait, il considérait que c'est comment est-ce qu'on peut jouer, donc social dissonance pour lui c'est comment est-ce qu'on peut jouer dans le public comme dans un instrument. Il le justifiait comme ça, c'est-à-dire vraiment je disais à un performeur, alors bien évidemment il y a ce côté de comment est-ce qu'on joue, c'est-à-dire se jouer, donc il y a une situation d'autorité, il y a une situation de tout. Mais après, est-ce que des gens partaient ? Il y a des gens qui sont partis. Mais peu. Et en Allemagne, il y a des gens qui ont pété le matériel. Il y a très peu de matériel, là, ça l'est vite.
1: Ouais. Voilà. Mais ça interroge aussi ce que vous appelez une espèce de montée de la tendance expérientielle. Alors, il y a quelque chose de très cocasse, c'est que dans le numéro de Mouvement, vous avez publié ce texte, en face de la deuxième page de votre article, il y a une pub pour L'expression du tigre face au moucheron, qui est une création de la compagnie Risette, mise en scène par Daria Lippi au Nest Théâtre, donc en mars 2020, avec pour punchline, les acteurs et spectateurs sont invités à s'observer eux-mêmes dans ce théâtre devenu laboratoire scientifique.
0: Oui, j'avais trouvé ça très très drôle. À l'époque, c'était pas moi qui avait la main sur la pub, mais j'ai trouvé. Enfin, je pense que c'était un hasard, ou alors peut-être qu'ils se sont fait une petite blague au service.
1: Non, mais c'est la preuve que la tendance est là.
0: La tendance est tout à fait là. Et elle est, en fait, on peut la lire à plusieurs endroits. C'est aussi. Alors là, bon, c'est peut-être un sujet plus vaste, c'est peut-être qu'on s'éloigne, mais effectivement, aujourd'hui, il y a une tendance à l'expérientiel dans la culture populaire. C'est-à-dire, déjà, par exemple, on sait qu'Airbnb propose des expériences à leurs utilisateurs. C'est pas seulement on loue un truc, c'est par exemple on peut faire
1: L'Opéra
0: quelque chose.
1: L'Opéra Paris propose des escape games.
0: Voilà, il y a cette tendance. On a un besoin, on est accoutumé à l'interaction. Déjà, c'est-à-dire les gens s'ennuient s'il n'y a pas déjà, on peut pas faire quelque chose, on peut pas avoir une sorte d'un retour en fait direct avec ce qu'on peut faire. Et une certaine catégorie d'expériences, de dispositifs dans les arts vivants peuvent utiliser ça. Alors bien sûr, il y a une manière créative de le faire et une manière aussi très, on va dire, putassière de le faire. Certains aussi l'utilisent à des fins critiques aussi, parfois de façon un peu brutal, il est vrai, mais il y a aussi des façons de détourner on y reviendra peut-être, mais il y a des façons de détourner cet outil-là. Il y en a beaucoup qui se méfient justement, et ça c'est intéressant, il y a un collectif flamand qui a fait des expériences extrêmement brutales à une époque, et qui aujourd'hui d'ailleurs essaie de faire des choses très douces, et qui se plaignait au bout d'un moment de voir, ils sont devenus un peu connus, et en fait ils se sont rendus compte qu'il y avait une partie du public qui en fait, bon voilà, qui les connaissait, mais qui s'attendait justement à ce qu'il se passe quelque chose, enfin qui venait là un petit peu comme une sorte d'atelier, pas de défoulement on va dire, mais en tout cas qui s'attendait à ce qu'il y ait beaucoup d'interactions. Et en fait, ils se prenaient à leur propre jeu, ces artistes-là. Ils disaient, non, mais attendez, stop, on n'est pas là pour... c'est pas un atelier de défoulement, quoi, voilà.
1: On a l'impression que là, qu'on explore le bout du cadrage émotionnel du public avec ces expériences que vous nous racontez, Thomas Corlin. On va écouter une pièce qui s'appelle N34 d'Elisabeth Angot, enfin du moins un extrait qui se trouve être Superphonique 2025. Vous allez nous expliquer ce qu'il en est, Simon Bernard, et comment est-ce qu'on prépare des élèves à l'écoute d'une telle œuvre.

0: et qui a donc été choisi notamment par le comité de sélection des Superphoniques 2025. Est-ce que ce comité de sélection, donc il s'agit de choisir des œuvres qu'on va proposer à tout plein de lycéens, est-ce qu'il fait attention, ce comité, à des œuvres qui ne heurtent pas trop potentiellement la sensibilité du jeune public?
1: Alors, je vais parler sous le contrôle de Margot Lallier, qui fait partie du comité de sélection.
0: Ah, oui.
1: Superphonique, donc elle pourra donner son point de vue de l'intérieur du...
0: Qui sera fait différent.
1: Voilà, du processus. Nous, effectivement, on a une vision qui est un petit peu plus large, puisque pour recontextualiser, les Superphoniques, qui s'appelaient jusqu'en 2023 le Grand Prix Lycéen des Compositeurs, et un dispositif calqué, on va dire, sur le prix Goncourt des lycéens pour la musique contemporaine. Et donc, son but, c'est de faire découvrir, sensibiliser, initier, slash, la musique de création aux élèves de lycée et de collège depuis quelques années. Le dispositif a 27 ans maintenant, c'est un certain âge. Et le principe, par contre, c'est que des compositeurs et des compositrices d'aujourd'hui candidatent avec une œuvre. Un comité de sélection définit la sélection qui sera proposée aux élèves, qui ensuite, dans le cadre de leur cours de musique essentiellement, parce que ce sont des professeurs d'éducation musicale qui participent, la tâche de découvrir les œuvres, de travailler dessus et de rencontrer un ou une des compositeurs, compositrices qui participent. Donc sur la question du choix des œuvres, est-ce que on a côté Maison de la Musique Contemporaine, on n'oriente pas du tout. C'est vraiment la liberté du comité de sélection. Ce qu'on constate, c'est que, en tout cas ces dernières années, il y a une volonté de proposer aux élèves des sélections qui présentent des œuvres différentes de celles auxquelles ils peuvent être habitués. Il y a vraiment une volonté de les confronter. Alors peut-être que le terme est un peu fort, mais en tout cas de les mettre en présence d'œuvres de musique, de création, qui vont un petit peu gratter l'oreille, qui ne vont pas forcément les séduire et qui ne vont pas forcément les emmener vers des territoires, pour dire simple, séduisant, accessible. Voilà. Même ces termes-là sont discutables parce que ça dépend de plein de paramètres.
0: Oui, parce que tout l'intérêt de la médiation musicale, c'est précisément quand même d'aller vers des répertoires qui sont de fait nécessiteux de pédagogie, qui sortent du mainstream et qui donc peuvent en effet heurter la sensibilité. Et donc là, les questions de consentement peuvent être mises en balance avec ce que l'esthétique implique de contact avec l'altérité.
2: Peut-être pour aller, non pas en faux de ce que vient de dire Simon, mais ajouter un point de vue. Ce que je constate, moi, à l'intérieur de ce comité de sélection, auquel je participe depuis plusieurs années maintenant, c'est le soin apporté à donner à entendre aux élèves des œuvres d'une excellente qualité. C'est-à-dire que les personnes qui sont en charge de cette sélection ont bien compris, je crois, que la rencontre ne se fait des fois pas deux fois. C'est un sujet que nous, on porte beaucoup aussi au CMBV, de se dire, il faut être très exigeant sur la qualité artistique quand on emmène ses œuvres auprès d'un public qui n'est pas immédiatement acquis au répertoire, parce que on n'aura peut-être pas de chance de les avoir. Ça nous est arrivé d'ailleurs au CMBV d'emmener des élèves sur un concert commenté. Ils n'ont pas aimé. On les a retrouvés plusieurs années plus tard dans d'autres endroits locaux de la ville. Et ils étaient complètement en opposition avec l'idée d'aller dans le théâtre de la ville, parce que la seule chose qu'ils avaient entendue, c'était ce concert auquel on les avait amenés, et que ça ne leur avait pas plu du tout. J'adore raconter les échecs de médiation, parce que c'est aussi de cette façon-là qu'on est dans une sincérité et dans une réalité. Et donc je pense que sur cet endroit-là du concert commenté, on l'a pas bien préparé, ils n'ont pas consenti, on s'en est pas assuré, il n'y avait pas de dispositif pour en sortir, il n'y a pas eu de moment après pour discuter, et ça les a impactés fortement sur plusieurs années. Et ça, c'est important.
0: Mais si le j'aime pas devient un blocage, est-ce que c'est pas parce que la promesse implicite de la médiation a été, vous allez voir, il va y avoir choc esthétique? Et peut-être, est-ce que au lieu d'enfermer les enfants à qui on fait écouter la musique contemporaine dans est-ce que vous aimez ou pas, faudrait peut-être aller vers des dispositifs pluralistes où on leur fait écouter précisément des répertoires, des musiques, d'esthétiques qui se frottent entre elles.
1: Oui, après, le dispositif tel qu'il est, il est dédié à la musique de création, qui est déjà assez variée.
0: Mais à l'intérieur même de la musique de création, il peut y avoir friction, ouais.
1: Effectivement,

0: Je prends un exemple, cette année, on a une professeure qui participe depuis bien 10-15 ans et qui engage ses élèves sur les 3 années de lycée, donc seconde, première, terminale. Et elle nous fait en retour que ses élèves de terminale, donc ont déjà 2 années de sélection derrière, donc c'est la 3e, lui faisait la remontée que, moi, au fait, bon, cette année, c'est pas très intéressant, quoi. Tout se ressemble un peu, ça ressemble à ce qu'ils ont déjà entendu les années précédentes. Et c'est aussi une difficulté du comité de sélection de se dire, bon, on s'adresse à des élèves qui ont parfois, c'est leur première approche, ce que disait à l'instant Margot, la première et la seule approche de la musique de création. Et d'autres, bon, bah voilà, ils baignent dedans parce que ça fait 2 ans, 3 ans ou plus qu'ils sont dans la découverte de dispositifs. C'est difficile pour nous parce que, comme le dispositif est national, nous on ne peut que transmettre ces sélections-là et après, c'est aux professeurs d'accompagner avec les outils qu'on leur donne cette découverte, ce choc. Et on n'a pas vraiment de prise dessus. On ne sait pas si ils font des écoutes à l'aveugle, comme c'est le cas d'ailleurs pour le comité de sélection.
1: Faudrait pas en arriver à ce que les lycéens croient que Superphonique est un style musical.
0: C'est une bonne question. On n'a jamais eu cette remontée-là. Le fait est que, pour peut-être boucler sur la question de la démocratisation qu'on abordait en début d'émission, quand on parle de renouvellement des publics, voilà, faut prendre acte que ces milliers d'élèves ou dizaines, centaines de milliers d'élèves qui participent depuis 27 ans ne remplissent pas aujourd'hui les salles de concert de musique contemporaine. Voilà. Donc ça montre aussi les limites d'un dispositif comme celui-là.
1: Auquel on fait peser précisément aussi le devoir de renouveler les publics et le fait qu'on colle comme ça dans certaines institutions, dont la vôtre, d'ailleurs médiation et développement du public, est peut-être un peu curieux.
0: Oui, alors d'ailleurs, ça fait partie des discussions en cours pour réduire l'intitulé du pôle à médiation en tant que telle, puisque effectivement, la mission de développement des publics n'a jamais vraiment été une vraie problématique, tout simplement par le constat et la lucidité que le secteur de la musique contemporaine ne connaît pas de renouvellement des publics en dehors de, c'est une certaine classe d'âge, c'est une certaine catégorie socio-professionnelle qui se renouvelle à peu près tout le temps, mais il n'y a pas de vraie ouverture vers une diversification des publics comme on peut l'avoir dans d'autres esthétiques.
1: Margot Lallier, l'ouverture, elle suppose aussi de savoir qui on est et où on est. Vous posez l'enjeu de sortir de la vision de 4 femmes blanches de 20-35 ans qui pensent des contenus pour derrière le RER. C'est comme ça que vous vous représentez de fait le pôle médiation, enfin action culturelle du CNBV.
2: Je vous remercie David de reprendre cette expression que j'ai utilisée lors de notre préparation.
1: Oui.
2: Cette question de qui nous sommes, d'où nous sommes situés, elle est fondamentale pour déjouer autant que possible les biais qui nous amènent à reproduire ces schémas de domination, de culture légitime et tous les sujets qu'on aborde depuis le début de cette émission. Récemment, on accueillait une jeune personne au CMBV qui disait « mais en fait... ici, les personnes racisées, elles sont que sur les murs des bureaux de l'action culturelle, puisque nous avons dans nos bureaux une exposition photo avec des jeunes gens issus des territoires sur lesquels on travaille autour de la ville de Trappes, et effectivement avec des jeunes gens racisés. Et donc c'est une alerte que l'on se donne à nous-mêmes dans l'équipe du pôle action culturelle, médiation et public, puisque c'est le terme complet, de se dire attention, pourquoi on le fait, pour qui on le fait, d'où on le fait, qu'est-ce qu'on a envie de dire, qui en bénéficie, qu'est-ce qu'on apporte, qui profite de quoi, etc., etc. Et de se dire qu'on est dans une position située et qu'on doit en avoir conscience au moment de programmer nos actions pour ne pas être effectivement 4 personnes blanches dans un bureau qui sont en train de penser ce qu'il y a de mieux pour les autres. Je rebondis à cet endroit-là sur ce que disait Thomas tout à l'heure sur la question politique. Vous comprenez bien que travailler la médiation de la musique baroque à Versailles, à l'horizon des présidentielles qui vont arriver, nous avons un devoir citoyen, civique, de nous poser ces questions-là à l'heure où la récupération sera très facile. Et là, j'appelle les auditeurs, auditrices à lire le texte, l'excellent texte de Jean-Michel Lucas sur l'insincérité de l'éducation artistique et culturelle. D'aucuns sachent que c'est un de mes dadas en ce moment, mais de dire que si les dispositifs d'éducation artistique et culturelle mettent tout le monde d'accord, le fameux 100% EAC d'un bout à l'autre de l'échiquier politique, c'est bien qu'il y a un problème dans le dispositif lui-même.
1: Et c'est un consensus suspect, donc.
2: Absolument.
1: Parce que consensuel. Pendant ce temps-là, la 42e minute de l'émission est passée. passer, au cours de laquelle je vous avais promis une surprise. Il s'agit de l'intervention de Justin

0: Valli dans le cadre du séminaire de l'HESS Modélisation des savoirs musicaux relevant de l'oralité. C'est enregistré le 8 janvier 2025 à la salle Stravinsky à l'invitation de Marc Chemillier. Justin Valli est un sitariste de Madagascar. Il joue de la sitar en bambou et il décrit un processus de demande de consentement auprès du bambou pour devenir un instrument.
1: C'est toujours le principe, hein. C'est vraiment... c'est toujours... Ils ont utilisé le marwan ou la valli dans une sorte de trombe, par exemple. Les trombes, c'est pour appeler les esprits, pour essayer de vivre avec les ancêtres, avec tout ça. Et donc, c'est pour cela que le bambou sont creux. Et c'est à l'intérieur, et c'est là qui est très important, comment pour capter la sonorité. Moi, quand j'ai cessé de mes bambous dans l'est de Madagascar, dans la forêt, c'est vraiment, je le sens tout de suite par rapport à son sonorité. En fait, le bambou, il est quelquefois, moi, j'ai l'impression qu'il y a des bambous qui ne veulent pas tout de suite être coupé. Il dit non, il faut attendre un petit peu, voilà, etc. Et tout ça. Il y en a qui sont prêts, voilà, parce que ils vont commencer leur deuxième vie pour donner des mélodies, de l'harmonie pour le monde entier, voilà. Et c'est très important, ça, c'est le au respect de la nature, parce que et chaque fois quand on fait les bambous, il fallait toujours faire les cérémonies, il faut faire ramener des rhum, ramener du miel, ramener des trucs. Il faut demander les bénédictions de la terre chaque fois quand je coupe des bambous à Madagascar, et la bénédiction de la forêt. Et je trouve ça, c'est génial. Et aussi, c'est très écologique parce que les bambous, ça pousse partout en 6 mois. Et donc, c'est pour éviter de couper tous ces bois de roses, bois de palissandre, pour déforester Madagascar. C'est très important aussi d'utiliser les bambous. Voilà, parce que nous avons quand même vraiment un danger hein, par rapport à tout ce qu'on a avant avec Madagascar, avec toute la biodiversité.

0: Thomas Corlin, est-ce que la question du consentement pourrait devenir une thématique dans la médiation musicale? Parce que écouter un instrument du point de vue du consentement que son instrumentiste a pu demander à prendre le bambou dans la forêt, c'est aussi un axe d'écoute.
1: Alors dans la médiation musicale comme dans la médiation pour les arts vivants, là je vais rebondir également sur des exemples qui ont été cités tout à l'heure, parce que les échecs aussi en médiation ils sont très très intéressants. Moi ça me rappelle l'artiste allemand Thomas Hirschhorn, qui habite en France, oui. Je crois qu'il y a une vingtaine d'années, ou même maintenant il y a 25 ans, avait lancé le Deleuze Monument à Avignon, qui était donc dans une cité, et d'ailleurs il y avait une première cité qui avait refusé le projet, puis après ils l'ont fait dans une seconde cité, et puis en fait il a laissé, c'était une sorte de, je l'ai pas vu hein, l'œuvre, mais c'était, il y avait une médiathèque à l'intérieur, etc. Il avait laissé le truc soi-disant en vivre de lui-même, mais en fait 2-3 mois après, en fait ils ont arrêté l'expérience parce qu'il était plus là en fait pour l'animer. Et malgré tout, ils considèrent que cet échec fait partie de l'œuvre. Et voilà, mais ça aussi, ça raconte quelque chose des positions qu'on peut avoir en disant bah, tenez, je vous ai amené ce truc-là, maintenant, bah, vous avez plus qu'à vous en emparer. Je reviendrai sur la question de la musique parce que c'est très intéressant de poser certains publics devant des œuvres. Parfois il y a des échecs, parfois il n'y a pas d'échecs. En septembre dernier, dernière édition du Festival Musica à Strasbourg, Stéphane Roth, qui est très très attentif à ces questions d'ailleurs de médiation, avait amené toute une classe. J'ai vu qu'il y avait pas mal de lycéens qui écoutaient pendant une heure L'Étoile Noire, je crois, de Gérard Griset, qui est une pièce assez hardcore, qui est totalement amélodique, qui dure une heure. C'était les percussions de Strasbourg, c'était blindé, ils ont adoré. Donc ça a lieu aussi, enfin, il peut y avoir des situations dans ce genre. Il y a la question aussi des trigger warnings aussi, qui est sous-jacente. Les trigger warnings, c'est quand on dit aux gens attention, il va y avoir des stroboscopes, attention, vous allez être choqué par tel contenu qui est explicite, ou ce genre de choses.
0: Qui amplifie le désir.
1: Qui peut amplifier parfois le désir, ou alors la crainte, ou ce genre de choses. Et en fait, j'espère quand même que tout le monde ira au-delà de ça, c'est-à-dire, ça me fait penser à un truc quand on amène, justement, là on parle surtout de scolaire, il y a une dizaine d'années, je pense, au moins, oui, j'avais vu, j'étais au théâtre pour une pièce de Rodrigo Garcia, je ne sais pas si vous voyez qui c'est un metteur en scène argentin qui a vraiment fait des pièces au contenu plus qu'explicite, et je voyais une prof de première, français, qui avait amené toute sa classe avoir une pièce où clairement on a des Espagnols qui font l'hélicoptère avec leur bite en racontant n'importe quoi, etc. Enfin, c'est hyper violent comme pièce. Et puis aussi, ils font semblant de noyer des chats et des poussins. Les gamins étaient à la fois traumatisés mais hyper excités, et ils ont vu un truc qu'ils n'auraient jamais vu ailleurs. Et clairement, j'aurais trop voulu voir comment est-ce qu'elle gérait ça après en classe. Donc je pense que c'est encore possible de faire ça. Si on vraiment s'en tient uniquement à la musique, parfois en fait, vraiment des publics qu'on considère comme très éloignés sont bombardés de musique, y compris expérimentale. Musique expérimentale, musique contemporaine, déjà, il y a le cinéma d'horreur qui en balance pas mal depuis Kubrick, etc. et Shining. Je pense qu'aujourd'hui, c'est toujours le cas. Et ça, moi, ça m'évoque quelque chose, c'est que, et encore, je m'appuie sur Bourdieu, qui, dans L'amour de l'art, dit qu'en fait, toutes les pratiques, on va dire expérimentales ou modernes, etc., présupposent de totalement se dénuder de nos présupposés, c'est-à-dire tout ce qu'on nous a enseigné à l'école, c'est-à-dire qu'est-ce que c'est que l'art, qu'est-ce qu'il est censé faire, etc. Beaucoup de pratiques expérimentales reposent sur l'idée d'un œil neuf, d'un regard zéro, qui finalement, aujourd'hui, on dirait qu'il faut l'instruire pour que les gens arrivent à s'emparer de certaines pratiques soi-disant expérimentales et hermétiques.
0: Vous m'avez signalé le livre de Claire Bishop qui s'intitule Artificial Health, qui réfléchit beaucoup aux questions de participativité dans l'art. Elle dénonce un peu le spectateur comme complice dès lors qu'il est là, même s'il est passif et même si de fait il n'adhère pas à ce qu'il peut voir ou subir. Mais elle a cette phrase, elle dit « Juger ses performances sur une échelle où l'exploitation serait en bas et la pleine agentivité en haut, c'est complètement manquer la question. »
1: Bah, ça, c'est exactement tout ce dont, enfin, je pense que vous, en tant que professionnel de la culture, responsable de lieux de programmation, vous pourrez répondre mieux que moi, mais enfin, moi aussi, en tant que journaliste, de quel endroit on parle, qu'est-ce qu'on imagine, qu'est-ce qu'on sait, en fait, des connaissances, etc., du background culturel, de la fréquentation. Moi, je suis convaincu qu'on peut amener voir des gens, on peut amener vraiment un public très, très large, voir des trucs complètement perchés. Enfin, j'en suis convaincu, voilà, sans rien leur dire. Hein,
0: donc, l'idéal, c'est quand les curseurs sont redébattus avec les participants, donc.
2: Oui. En fait, il y a deux choses. Il y a la question de l'intervention vis-à-vis de public scolaire, parce qu'on n'est pas du tout dans le même cadre que si on monte des projets justement ex nihilo avec un public entre guillemets qui va être consentant volontaire. Thomas donnait l'exemple de ses performances. Déjà bon voilà, quel est j'utilise à dessein le terme de public. Quel est le public qui va fréquenter ces lieux? Quelles sont leurs propres pratiques culturelles? Quels sont leurs milieux sociaux, etc., etc. Quand on intervient nous en milieu scolaire, on est dans un milieu qu'on appelle dit de public captif. Et globalement, tous les publics, même ceux dits du champ social slash éloigné, ce sont globalement des publics captifs. C'est-à-dire que nous, on va travailler avec des structures partenaires. Et donc le consentement, il va se faire à travers les personnes référentes de ces structures partenaires. Évidemment, les professeurs, les directions de structures sociales, les chefs de service ou dans les structures de santé, etc., etc. Mais l'échelle du tout, en fait, on pose jamais la question du consentement. Donc à ce stade, en tout cas, c'est assez rare. Mais pour aller, ce qu'on va dire, toucher le grand public ou le reste, la médiation en fait est assez impuissante à ce stade, à part faire des interventions sauvages dans l'espace public ou dans des situations qui ne sont pas pensées forcément comme des lieux de médiation, c'est-à-dire s'intégrer à des événements festifs, par exemple des fêtes de quartier. Mais à cet endroit, en fait, ce qui est intéressant, c'est qu'on va sortir d'une posture de médiation pour rentrer plus du côté de l'animation, voire renouer en fait avec les racines éducation populaire qui se sont un petit peu perdues depuis l'institutionnalisation de la médiation.
0: En fait, ce que j'entends, puisqu'on va devoir amorcer la conclusion, c'est quel récit on construit quand on fait médiation et surtout qui va porter le récit à l'arrivée. Margot Lallier, vous pointiez tout à l'heure qu'en effet, il y avait des institutions qui notamment financent les actions de médiation, qui ensuite vont produire un discours d'ouverture sans pour autant de transformation structurelle dans ce qui sera passé ou dans ce qui se passera ensuite. Au CMBV, vous faites attention à n'avoir par exemple que des petits mécènes multiples pour pas qu'il y ait le grand financeur qui finalement récupère le discours qui est porté sur ses actions.
3: Absolument. La question du financement de la culture est un sujet extrêmement politique. Pour rappel, 80% du financement de la culture vient des collectivités territoriales. Et aujourd'hui, le mécénat, si on trace à gros traits, vient financer des actions autour de la question sociale. Oui. Et donc, tous les plus grands festivals, toutes les plus grandes institutions vont trouver des fonds via des mécènes plus ou moins importants pour financer ces actions socioculturelles. Au CMBV, on a fait ce choix de tenter de trouver une solution peut-être un peu tiède. Est-ce qu'une forme de radicalité militante ou de pureté militante nous dirait d'arrêter complètement les financements privés? Peut-être. En l'occurrence, l'économie systémique aujourd'hui ne nous le permet pas, ou en tout cas, on ne se le permet pas. Donc, effectivement, la décision qu'on a prise, c'est de trouver des endroits de financement privés. Que ce soit des banques, des assurances, des fondations familiales, des personnes morales aussi, tout simplement, des personnes physiques, pardon, qui viennent financer peu, mais sur le long terme, et avec des outils de suivi qui sont assez sérieux. Nous, on fait ce qu'on appelle des carnets de bord, c'est-à-dire qu'on documente les projets. On prend des photos, on écrit des textes qui racontent les séances avec les échecs, avec les difficultés, avec les « j'ai pas aimé du tout » ou « la musique baroque c'est nul » pour essayer d'amener ces personnes qui financent à avoir un regard un peu différent et non pas sur du quantitatif de l'impact et un espèce de social washing détestable, mais plutôt d'avoir un regard sincère sur ce qui est en train de se passer comme une situation à lire et à comprendre et à suivre pour de vrai. Et donc on travaille pour être très technique en pluriannuel sur des conventions à 3 ans, ce qui permet aussi effectivement d'un strict point de vue objectif de sécuriser les financements, puisque sur 4 ou 5 ou 6 petits mécénats, s'il y en a un qui tombe, ça ne remet pas en question le cœur du projet. Donc c'est aussi une stratégie de sécurité financière.
0: Simon Bernard, avec Margot et quelques autres responsables médiation d'institutions musicales, vous avez monté un collectif qui s'appelle Le Fil, qui a un manifeste qui se présente comme un credo. Nous croyons que le spectacle vivant ne vit pleinement que dans la rencontre. Nous croyons que la relation entre artistes, œuvres et personnes n'est pas un supplément, mais le cœur battant de toute politique culturelle. Je m'arrête juste sur un des items. Nous croyons que chaque rencontre est un nœud fragile et précieux qui donne force à l'ensemble. C'est-à-dire que c'est faire art que de faire médiation.
2: Absolument. On ne pourra pas mieux dire. Nous, ce qu'on souhaite défendre, je parle à mon endroit de la Maison de la Musique Contemporaine, mais je pense que c'est largement partagé par toutes les actrices et les acteurs de ces métiers-là, c'est que médiation et création sont à penser de manière étroite et vraiment osmotique. Enfin, on ne pense pas à la médiation sans penser que ça soit un acte de création, et à l'inverse, la création doit être pensée comme un acte de médiation.
0: Et Thomas Corlin, pour terminer, quand Margot nous disait qu'il était peut-être un peu suspect que 360 degrés de l'échiquier politique soit pour la médiation, vous méfiez de la rhétorique émancipatrice?
1: Oui, quand il y a un plébiscite, c'est qu'il y a un loup quelque part. Bah, je proposerais de terminer sur un exemple. Je rebondis tout à l'heure, je crois que c'est Simon qui parlait d'une expérience où en fait on est allé... Alors c'est très amusant parce qu'il y avait un sociologue qui s'appelle Olivier Donat qui avant travaillait justement sur les recensements. Il faisait en fait les statistiques des pratiques culturelles en fait, des Français. Et en fait, il disait exactement ça. C'est-à-dire que ça part du présupposé que on va amener, ça va toujours dans le même sens, c'est-à-dire on amène un type de culture à un public dont on croit en fait qu'il ne l'a pas. Et il me disait, mais en fait personne ne va proposer de faire écouter du rap à des seniors par exemple. Et ça c'est assez drôle parce qu'on pourrait vraiment aussi, quand on l'observe, on peut aussi s'étonner de la pauvreté des habitudes culturelles des CSP+. Il y a vraiment, enfin quand on voit leur Spotify ou des choses comme ça, c'est consternant.
0: Ils écoutent vraiment la même chose. Omnivore, mais
1: voilà. Non mais c'est assez amusant.
0: Margot,
3: je me permets de réagir sur la question du Spotify, parce que je me sens directement concernée. Je pense que tu trouverais mon Spotify assez pauvre.
1: Mais il faut pas.
3: J'en profite pour introduire presque comme une provocation cette question du mépris de classe, un sujet qu'on discute beaucoup au sein du Fil, le collectif auquel vous faisiez référence récemment, qui est le réseau national des métiers de la relation du spectacle vivant. Et à l'intérieur de ça, on se partage pas mal de ressources. On a une grosse veille sur tout ce qu'on peut entendre et nourrir nos pratiques, et notamment ce podcast d'Arte Radio qui s'appelle Chacun son beauf, qui parle et qui parle justement de cette question du mépris de classe et pourquoi il faut avoir un coup dans le nez pour écouter Joe Dassin à 2h du matin alors qu'en fait tout le monde connaît les chansons par cœur, mais parce qu'on est entre nous CSP+. En fait, je reviens sur la question de la programmation tout à l'heure et de d'où on parle et de situer sa parole. Et donc moi, il y a sans doute des endroits de la culture populaire pour lesquels j'aurais grand besoin de médiation, parce que j'y ai pas eu accès. On n'avait qu'une cassette de Renaud dans la voiture quand on était gamin, et c'était la seule musique non classique qui était écoutée à la maison. Et aujourd'hui,

0: Ben moi j'ai besoin de médiation à plein d'endroits et voilà, moi je crois qu'à l'aune des échéances électorales qui nous attendent, on a intérêt à se regarder un petit peu et à avancer avec humilité et enfin, je crois que le message est clair. Oui,
1: c'est très clair. Y a une question assez souvent pratiquée au nom de ce mythe civilisateur que je pose jamais aux invités de Métaclassique parce qu'elle a tendance à laisser penser que la réponse serait universalisable, qui est la question de l'île déserte ou de l'attachement irréductible, de l'œuvre qui a changé votre vie. Et là, vous avez quand même une réponse, Margot, à cette question.
0: Absolument. En fait, d'abord, en préambule de ça, je crois profondément au choc de la rencontre avec l'objet artistique. Par contre, je crois qu'elle peut intervenir à plein de moments de la vie.
1: Et
0: qu'elle n'est pas automatique.
1: C'est surtout ça.
0: Absolument. Mais ça m'est arrivé, et donc j'ai grande joie de vous le raconter. Un été, à la basilique Sainte-Madeleine de Vézelay, où j'avais la chance de profiter d'un side-by-side avec un chœur professionnel, à l'époque, Arcis Bourgogne, et l'orchestre La Fenice, qui était dirigé à ce moment-là par Mihal Iseke sur invitation de Jean Tubéry. Et on chantait Ces Vêpres de Monteverdi, donc je chantais dans le chœur. Et est arrivé ce Nisi Domino, et une espèce de choc terrible pour moi de comprendre pourquoi j'aimais tant la musique. Parce que pourquoi on fait de la médiation de la musique, c'est autant par passion de la médiation que par passion de la musique. En fait, nous, on a bien eu une rencontre avec la musique. Et c'est ça qu'on... On ne vient pas évangéliser les banlieues avec Louis XIV ou avec la musique expérimentale. C'est pas ça le sujet. C'est aussi parce que nous, on la défend et parce qu'on l'aime. Et donc, cette rencontre avec la musique, pour moi... Ce choc, en tout cas, puisque la rencontre était faite depuis longtemps, c'est de me rendre compte au moment de chanter et de jouer que ce qui est en train de se passer là, est supérieur à la somme des gens qui le font. C'est-à-dire qu'il y avait un truc qui n'existait pas. Alors après, bon, c'est Vézelay, c'est Sainte-Madeleine, c'est la colline de Vézelay, il y a un cadre, évidemment. Mais c'est vraiment cette sensation d'immensité qui m'a dépassée, qui m'a fait me sentir toute petite et en même temps participante d'un tout. Et c'est un souvenir pour toute la vie.
1: On va donc se quitter en écoutant un extrait de Ces Vêpres sans Vézelay autour, mais avec le monde entier, puisqu'on est à la radio. Merci beaucoup, Margot Lallier du Centre de musique baroque de Versailles. Merci, Simon Bernard, de la Maison de la musique contemporaine. Et merci, Thomas Corlin, de la revue Mouvement et à la Bibliothèque publique d'information d'avoir accueilli l'enregistrement de cette émission.

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1: Émission 6, salut à tout le monde.
2: Salut à tous.
1: Et voilà, c'est la dernière de la saison, hein. Il n'y en a pas eu beaucoup, il n'y en a eu que 6.
2: Finalement, oui, parce que c'est une mensuelle aussi.
1: C'est tout à fait une mensuelle. Ouais. Donc on est reparti pour une heure de rap international. On va s'échaîner, Guillaume, Nico et moi-même. Par des blocs de trois petits morceaux. Et donc... la petite instru, là, c'est ce qu'on a écouté tout à l'heure. C'est Da Poète.
3: Ah.
1: Tu te parles Da Poète ?
3: De nom.
1: Ok. De nom. Je pense que t'es un peu plus calé que ça.
3: Non, pas plus que ça.
1: Ok.
3: Bien. Il est quoi ? Il est carré, c'est ça ?
1: Ouais, je crois, hein. Ça me semble bien. Ok. Allez, donc on va enchaîner par des blocs de 3. Et alors, Nico, c'est toi qui vas commencer.
2: C'est moi qui ouvre, d'accord. Morceau. Ouais, ben, si vous avez écouté.
1: Excuse-moi, je me suis trompé. C'est toi, Guillaume.
3: Ah, il me semblait bien. Putain, moi, j'étais déjà en train de faire l'apéro.
2: J'ai coupé là, j'étais.
1: Ouais, dommage.
2: Prêt, bon,
1: ben, tu auras le temps de réfléchir un petit peu.
2: Tu coupes l'herbe sous le pied.
1: Tout à fait.
3: Et oui.
1: Et oui.
3: Il me semblait bien, tu m'as dit. Il y a 30 secondes, c'est toi qui commences. Bon, ouais, donc. On commence par la Turquie, voilà.
1: Voilà.
3: Avec un titre qui s'appelle La Vida Loca.
1: Après l'hommage à Trump sur la dernière émission de Garde RM, tu vas faire un hommage à Erdogan, là ?
3: Écoute, moi, si je suis bien payé, je te dis ce que tu veux. Je te raconte la bonne aventure. Alors là, je pense pas qu'il tresse des lauriers à Erdogan. C'est un Turc de la street, là, visiblement, qui s'appelle Eto. E-T-O, pas Eto.
1: Oui.
3: Et donc ouais, il fait des sons sur YouTube. Franchement, j'ai zéro info. Voilà, rien à voir avec Ricky Martin, hein, rapport au titre. Mais voilà, c'est un rappeur lambda de Turquie.
1: Et rien à voir avec l'Espagne non plus, parce que c'est.
3: Et non, ouais. C'est pas mal du tout. Le reste, ça a l'air assez bidon, tu vois. Mais celle-là est vraiment différente. Et je suis tombé dessus vraiment, vraiment par hasard, le truc random. Mais bon,
1: ouais, des fois c'est pas mal.
3: Donc voilà. On va chercher plus loin. T'as un producteur qui s'appelle Doro, un autre producteur qui s'appelle Kairas. Voilà, ils ont des noms à coucher d'or.
1: Oui, le micro, c'est bien.
3: Et voilà.
1: Bien,
3: et
1: bien.
3: Un son de 2025.
1: Très bien. Alors après la Turquie, on va aller aux États-Unis pour écouter un vieux son, mais remixé cette fois-ci. C'était peut-être que vous allez mieux connaître que moi, parce que moi, je suis pas très calé dans tout ça. Method Man, bien sûr, et Street Life.
3: Ça me dit quelque chose, ouais.
1: Voilà. Qui avait sorti un petit morceau qui s'appelait Suspect Chin Music. Non ?
3: Non, ça non.
1: Bref, en tout cas, ce morceau, il a été sorti à une certaine époque. Et il est remixé par un certain beatmaker qui s'appelle Arigato. Et franchement, je vous conseille, si vous aimez le rap US comme ça, de Brooklyn, du Bronx, de New York, quoi, rap US côte est. Et lui, il est incroyable. Il est incroyable. Il ressort des prods vraiment à l'ancienne. Il a fait beaucoup, beaucoup, beaucoup de remix, notamment. Mais étonnamment, je trouvais à l'époque, j'écoutais quelques morceaux, j'étais pas trop fan, notamment sur ses instrus, je trouvais. Pas tout le temps, quoi. Mais là, il sort de ses trucs incroyables.
3: C'est Raph qui nous disait que c'était le. Le membre du Wu-Tang préféré des Ricains, je crois, Method Man. Ouais.
1: Ok, moi c'était pas mon préféré perso. Mais il a fait beaucoup de remix de Method Man, notre ami Arigato, qui est beatmaker américain. Donc voilà, je vous conseille d'aller checker sa page Facebook, YouTube, où il a énormément de morceaux remixés de rappeurs US de l'époque 90-2000. Très très bon.
3: Tu m'as mis l'eau à la bouche.
1: Oh oui. Et donc tu vas finir avec quoi ce bloc, Nicolas ?
2: Eh bien attends, tu me lances sur Lord Finesse.
1: Exactement.
2: Ouais. Voilà, Lord Finesse.
1: On reste à l'ambiance New York.
2: Ouais, je crois qu'on débute là-dessus. Ouais, ce gars qui vient du Bronx. Donc, et Lord Finesse, j'ai pas beaucoup d'infos. Aucune. Le morceau, il s'appelle Speak Your Peace. Ah, ça date des années 96, hein, de son album Awakening. Là, j'en suis sûr. Comparé à l'émission Garde à Rem, où il y a eu un petit flottement par rapport au titre. Mais d'ailleurs, le titre de Garde à Rem qui venait en fait d'une BO d'un film qui s'appelait Trespass, apparemment. Et que c'était un EP.
1: Tu m'as perdu.
2: Le morceau de Lord Finesse que j'ai passé dans Garde à Rem.
1: Ah, à Garde à Rem.
3: Ah, t'as mené l'enquête.
2: C'était un EP, c'était un EP en fait qui apparaissait pas sur un album et qui l'a sorti comme ça.
1: Mais vous irez écouter le Garde à Rem.
2: Voilà, vous irez écouter parce que c'est un très bon morceau aussi de Lord Finesse. Là, on écoute donc Speak Your Peace, Fit Diamondi et Adjie and Marky. Voilà, et c'est un bon son comme de l'époque, là, bien du style.
1: Allez, c'est parti.
3: Cool.

0: Voilà, plan de finesse.
1: Oui, et juste avant, c'était Method Man et Street Life sur un remix de Arigato. Et avant, c'était notre ami turc Eto et la vida loca. Allez, mais Guillaume, c'est à toi là.
2: Encore à moi. Eh bien, allez, je me lance alors.
1: Après la Turquie.
2: Parce que j'avais prévu autre chose d'exotique.
1: Le micro.
2: Et ça s'appelle A New Mankind. Alors, lui, il a fait. Beaucoup plus connu là, que l'autre turc. Il avait fait un son là, dont j'ai oublié le nom, où il. Ouais, un son très connu, putain, c'était quoi ? A New Mankind, bon, ouais. Vous retrouverez. Là, c'est autre chose. Ça s'appelle Beer and Biryani. Donc, je crois que c'est de la bouffe. Biryani, spécialité indienne. Ouais. C'est un son qui est sorti en 2020 et avec en featuring avec Parimal Shais. Shais, hein, pas Shais, pas à l'allemande quoi.
0: Ouais, ouais.
2: Voilà. Donc là, vraiment, il y a un son très original avec des grosses basses. Donc rien à dire. Après, si vous voulez que je vous parle un peu du gars, bon, bah, c'est un rappeur, chanteur, auteur, compositeur indien qui a déménagé à Houston quand même. Voilà, ah. Donc, surtout ce ricain quelque chose. Hein. Et puis bon, il est revenu au pays quand même par la suite. Et puis voilà, c'est la scène hip-hop underground quand même indienne, donc. Et voilà, il reste en Inde, il se produit régulièrement en Inde, du côté de Bangalore notamment. Et puis voilà, il représente une bonne scène indienne que je connais pas du tout. Du coup, je trouve qu'il représente vachement bien. Et puis voilà, il fait des trucs avec Kendrick Lamar, J. Cole, logique. Bon voilà, il fait des collabs quand même avec Kari, donc il fait son petit trou le garçon quoi.
1: Bien. Bon ben alors après l'Inde, on va aller en Australie. Avec ça va être un petit un autre délire, on va être plus dans le boom bap classique bien old school avec une référence plutôt East Coast quoi, comme d'hab, avec notre ami Jumzilla et son beatmaker Sepp Nutz, qui ont sorti un album en collaboration qui s'appelle Next Chapter. Et là, ça va être un featuring avec Stolen Goods donc, et DJ Relic au scratch. Le morceau s'appelle Vulturez. Et ça va être, voilà, ça va être ambiance hip-hop, East Coast, de New York, classique, quoi. Mais avec toujours ce petit accent australien que j'aime bien, qui est assez reconnaissable parmi tant d'autres. Mm-hmm. Et on va finir avec cette petite session avec...
0: La Belgique.
1: La Gelbic.
0: La Gelbic. Bon, alors, c'est Murmure. Elles nous viennent de Belgique et c'est tout ce que j'ai trouvé sur elles, quoi. J'ai rien trouvé d'autre. Ouais, parfaitement inconnu. Et bon, dans le morceau qu'on va écouter, elle s'élève contre le patriarcat, l'intolérance, les inégalités hommes-femmes. J'ai bien aimé l'ambiance, la prod et la manière dont qu'elle a de rapper. J'ai trouvé ça sur un site qui s'appelle Madame Rap. C'est un site qui répertorie tous les rappeurs et rappeuses du monde par pays, qui sont proches, enfin en tout cas qui défendent les valeurs, en tout cas rappeurs LGBTQIA+.
1: Ok. Alors,
0: ça s'appelle Madame Rap et c'est pas mal. Il y a énormément de noms de rappeurs des quatre coins du monde et voilà, en lien avec tout ça.
1: Très
0: et Murmure, elle dénonce ce système.

0: Joli triplé.
1: Belle triplette.
2: Bien.
3: Oui.
2: Allez, on continue, on continue. Oui, on continue.
3: Comment elle s'appelle
4: Ça s'appelle Murmure.
2: Murmure.
4: Le titre, c'est Assez.
0: Ok.
4: Ouais, j'ai rien trouvé d'autre. Je pense qu'elle elle a produit un autre titre. Sur l'amitié, je crois que j'ai pas le titre exact, mais c'est tout ce que j'ai trouvé sur elle. Voilà.
0: Et c'est déjà pas mal.
4: Et c'est pas mal.
2: Tu nous amènes où, Guillaume, là, cette fois-ci?
3: Au Mexique.
0: Mexique,
3: ouais, avec Los Poetas. Et le titre Tronco en featuring avec Shakis Dope qui lui est canadien. Voilà, donc c'est sorti en 2017 sur un EP. C'est une collab donc entre ce collectif en fait, hein, Los Poetas, qui nous vient du Mexique. Non, alors pas du tout, désolé.
4: Ils viennent de partout
3: sauf du Mexique. Désolé. Salvador, Chili, Argentine, Panama, Colombie. Voilà.
2: Ah ouais, d'accord.
3: Donc tout autour. Ouais, il doit y avoir des influences quand même.
2: Oui, oui. Bon.
3: Et ouais, voilà, on va dire ça. Donc là, c'est style latin, quand même latin urbain, plus exactement, avec des

0: et gros cuivre qui font zizir. Et l'artiste, donc Shakis Dob, qui lui a fait d'autres tueries que je connaissais davantage. D'ailleurs, je pense que c'est comme ça que je suis tombé dessus. Je me rappelle plus. Mais ouais, des titres comme Blessings. Et c'était vraiment trop bien. Et d'ailleurs, il faudrait que je la passe aussi à l'occasion. Voilà, lui, il vient donc de Toronto et il s'est fait acclamer par la critique avec pas mal de mixtapes assez underground qu'il a fait par le passé. Il a même tenté de faire partie des Freshmen XXL. Donc, c'est un magazine XXL, je crois. Et bon, chaque année, ils font une sorte de promo des meilleurs rappeurs de l'année. Et t'as eu, voilà, toutes les restas depuis 2007 avec Lupe Fiasco jusqu'à Doechi, donc qu'on avait passé l'autre fois aussi, etc. Bon, il n'a pas été sectionné. Mais ouais, c'est une petite resta quand même. Voilà.
1: Bien, et bien, pour moi, on va aller en Angleterre. Voilà. Tranquillou, avec notre ami Pharma G. Pharma et P.O.N.G. qui a sorti son album Nearly, alors attendez, je vois bien exact, Nearly Nothing's Enough. Pharma G, qui franchement pas mal bonheur, j'ai bien aimé ce qu'il a sorti, je crois que c'est lui qui fait ses prods aussi. Alors c'est voilà, ambiance londonienne quoi, mais boom bap quand même toujours. Et là le morceau, j'ai un peu hésité, mais j'ai pris X-Files. Parce que j'aimais tout ce qui touche aux extraterrestres. Et puis, We Can Believe, bien sûr.
0: Ils sont parmi nous.
1: Bien sûr, ils sont là. Et donc, voilà, on va écouter ce petit album, ce petit morceau de Pharma G, X-Files. Et Nico ?
2: L'Espagne, c'est ça. Gramé à Soul, avec le titre Diablo. Là aussi, j'ai pas grand-chose à dire sur elle, parce que j'ai rien trouvé. Et ça vient de... Enfin, je l'ai trouvé par le biais du même site, Madame Rap.
1: Ah.
2: Donc c'est une artiste
1: très complète. J'ai vu ça.
2: Beaucoup de noms d'artistes, ouais, énormément et énormément. Beaucoup de pays.
1: Il y a tous les pays du monde pratiquement. Je pense qu'il y a peut-être pas au Bhoutan, mais j'ai pas regardé.
2: Va savoir. Mais en tout cas, il y a beaucoup de choses, beaucoup de noms d'artistes. Il y a de quoi vraiment passer une année. J'exagère, mais en tout cas, Gramea, elle vient de Valence en Espagne. Titre.
1: Je suis désolé, je suis obligé de le dire, mais il y a une rappeuse au Bhoutan qui s'appelle Karma Eden.
0: Et oui.
2: Ah, et bien sûr. Et
0: oui. La fameuse. Oui. Je voulais pas te couper non plus, mais bon, enfin.
1: Allez, excuse-moi.
2: Donc, Grammy Assoul, elle vient du Bhoutan en Espagne, non. Le Diablo, pas plus. Son titre, c'est Diablo en 2025 sous le label Larios Music.

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1: Voilà, c'est reparti par-delà les flots. On va entamer le dernier bloc de trois morceaux qui sera assez long celui-là parce que c'est des morceaux plutôt longs.
2: Parce que les Grecs là, ils sont fait plaisir.
1: Ouais. Alors toi, tu vas partir en Grèce là ?
2: Oui, tout à fait. Ça s'appelle.
1: Donne-moi ta main.
2: Oui, donne-moi ta main. Donne-moi ta main, c'est un joli petit titre pour un son bien street en fait. Et donc les chanteurs, c'est Détro, Absentos, Avlos 542 qu'on connaît, on a déjà passé, voilà. MC Inca au platine et Alpha High. Voilà, il y a pas grand chose d'autre à dire, c'est des Grecs. Ça dure 6 minutes et voilà.
1: Ce qui est pas mal, si il y a un petit sous le morceau là, sur YouTube, il y a un petit lien. Le label, c'est Wrong Face et sur Bandcamp. Et il y a quelques albums à télécharger en libre téléchargement. J'ai rien téléchargé, j'ai pas écouté encore, mais je pense que ça a l'air pas mal. J'ai écouté un morceau ou deux vite fait là tout à l'heure.
2: T'as le feeling, bon feeling.
1: J'ai un petit feeling. De toute façon, à partir du moment où il y a 542 dans le lot, c'est que ça sent bon.
2: Ben voilà.
1: Et 542, on va le garder, on va le garder bien, parce que là il va pas rapper sur le prochain morceau, mais il va faire les instrus, parce qu'il est très fort aussi en instru. Et donc moi aussi j'ai un morceau grec, dis-toi.
2: Mais ben voilà.
1: Bien sûr. C'est un rappeur donc que je connais, c'est guère, qui s'appelle Nishavgi, et il y a Nefi 83. Alors bon, j'avoue, je sais pas s'ils sont deux ou si c'est Nefi 83, je sais pas ce qu'il fait là.

0: mais aussi c'est le nom entier, Nechavigi, Nefi 83. Bref, il a sorti son album qui s'appelle Chosa Koto. J'ai écouté, c'est tristounette, quoi. C'est voilà, c'est le rap grec que je connais en tout cas, toujours un petit peu bad. Donc le titre c'est Habitué des rêves silencieux. Voilà, c'est tristounette, mais c'est bonnard. Franchement, c'est bon art. Il y a au moins 3-4 morceaux qui sont vraiment très bons. Après, c'est faut écouter un peu plus. Donc, Nechavgi, Nefi 83. Et Nico, tu vas finir avec quoi, toi ?
1: Moi, je vous parle de Destin Choice Root. Également, ah. Destin Root, connu sous le nom de scène G.I.D. Il est originaire d'Atlanta, en Géorgie. Donc, G.I.D., il a commencé sa carrière en travaillant dans des centres d'appel et chez Domino Pizza avant de se consacrer à la musique. Il a été repéré par J. Cole, un rappeur influent apparemment que je connais pas. Il a été repéré en 2014, entre 2017 et 2025, il sort 4 albums dont The Forever Story. D'où sort ce titre, Surround Sound. L'instru de ce morceau, elle va forcément vous parler de suite.
0: Oh oui.
1: Un classique du rap ricain, l'incontournable Fat Booty, Mos Def.
0: Ouais, très bon.
1: Et très bon. Et je trouve que la reprise par ce type là, J.I.D., elle est bonne, quoi. Et
0: puis l'instru évolue aussi au cours du morceau. Elle
1: évolue. Différente. Ouais, tout à fait. Enfin, elle est différente. Elle reprend encore les rythmiques et des trucs de Fat Booty. Mais c'est vrai que ça évolue un peu.
0: Ouais, ouais, c'est pas mal. C'est okay.
1: Et bonne reprise. Donc un mec, je repasserai des choses. Et donc c'est le son s'appelle Surround Sound. C'est feat 21 Savage et Baby Tate.

0: Ouais.
1: Voilà.
0: Excellent, excellent, c'est magnifique, fondu enchaîné tout ça.
2: Tout à fait.
0: Ouais. Bon, et ben voilà, c'était sympa, c'est passé encore très vite, c'était une petite émission d'une heure là, de rap international, l'émission 6, la dernière de la saison. Écoutez, première saison qui se finit en toute beauté.
1: Mais pas voilà. La dernière.
3: Bon, on a pris nos marques.
0: Mais pas la dernière de la vie.
1: Ouais.
0: On verra ça à l'octobre.
3: Saison 2.
1: Sous le sabot.
0: Ouf, ça, il y a de quoi faire. Hein. On peut faire des émissions de 2 heures. S'il faut, peut-être qu'elle durera 2 heures, mais bon. Le temps, c'est ça qui est le plus important.
1: Je suis chaud.
0: Merci à tout le monde. Merci Nico pour l'enregistrement. Et donc nous, on se retrouve pour cette fabuleuse émission, certainement à la rentrée. Hein si, voilà. si on ne s'est pas fait attaquer par les États-Unis entre-temps.
3: Affirmatif.
0: À bientôt. Tout ça, c'est rediffusion, pardon. Rediffusion sur le. Oula, c'est le samedi 19h ?
3: Non, c'est le vendredi 15h et le lundi 22h.
0: Je comprends pas, la même. Et il y a les podcasts, de toute façon, sur Radio Larzac. Donc, n'hésitez pas à télécharger ces podcasts magnifiques. Voilà, si vous avez loupé cette superbe édition. Merci à tout le monde. Et donc, passez des très belles vacances.
3: Ouais,
0: très
3: bel été, plutôt. Bonne saison à vous. Et puis, en septembre, quoi, on remet ça.
1: Grave.
3: Tout chargé.
0: En octobre. Chargé à bloc.
3: Octobre.
0: Chargé à bloc.
1: Ouais.
0: Ciao, ciao.
3: Salut tout le monde.

Salut à toutes, salut à tous. Vous qui écoutez votre radio locale préférée, c'est parti pour Melting Dub. Une heure que nous allons passer ensemble au son du roots, du stepper et du plus expérimental des dubs. Pour finir, j'attaque avec Erimin et l'album Erimin, du même nom. Formation qui s'attaque à des grands standards traditionnels du Pays Basque. Chantés ou instrumentaux. El Guetta pour nous lancer dans cette émission.

sais pas vous, mais moi, ce son, ça me donne envie de prendre le chemin de la lutte. Eremin, El Guetta, à l'instant, sur l'album du même nom. Eremin, qui reprend de la musique traditionnelle basque, je vous le disais. Changement radical d'ambiance avec Roommate et son nouvel album Decades in Dub, paru chez Avoca Audio. Son label, toujours aussi planant. Voici Mezcal, Dub, bien sûr.

Le son bien aérien de Roommate à l'instant, Mescal Dub, sur l'album Decades in Dub. Écoutons maintenant le nouveau son de

Dictum sur son album Saints Don't Come Here. Blood Money est le morceau que je vous ai choisi, bien lourd, sombre et planant, comme d'habitude avec cet artiste.

Blood Money, Dictum, Saints Don't Come Here, son nouvel EP à retrouver sur son Bandcamp. Et je passe à la publication du morceau Ring the Alarm de Raskitu avec le Volde Exerber All Roots. Ils sont basés en Lituanie et ils nous parlent des drones qui passent au-dessus de leur pays. Étonnant, non ?

Ring the Alarm, Raskitu avec le vol des Exiaber All Roots à l'instant dans Melting Dub. Et je poursuis en accélérant un peu le tempo. Harry Spilton nous propose Balkan Uptown Rockers, nouvel album tout frais avec plein de mélodica ou autre. Ici on dirait même de l'accordéon, c'est très beau. Street Corner.

Street Corner de Harry Spilton à l'instant, Balkan Uptown Rockers, son nouvel album. Et je passe à cette production Rodeo in Dub Open Mind dans sa version mix 1 pour nous envoyer un peu de stepper tradi maintenant.

Rulio in Dub, Open Mind, dans sa version mix 1. Et je passe à cette toute nouvelle productrice, Dubtor House, et son EP, trois titres, Solespaline 927, du stepper avec un petit côté chiptune, Loudnest.

Loudness par Dr House, productrice dont je vais suivre le travail sur les Spalline 927. Son trois titres disponibles sur son Bandcamp. Et je passe à Nomadix qui nous livre Deep in the Obzu avec plusieurs versions dont voici l'original.

De Abzu, Nomadix, à l'instant dans Melting Dub. Et je poursuis avec cette association Cookies et Sima, Sima à la production. Where My Style Comes From, c'est chez Super Cheap Music. Donc c'est du cheap tune à fond, c'est sûr. Burn. 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

Burn, Cookies et Sima, Where My Style Comes From. C'est l'album avec à chaque fois un titre et sa version dub. Je vous en conseille l'écoute. Et je passe à cette réédition 2026 du morceau Earthquake par Mad Max Hi-Fi. Et c'est le mix 1 que je vous propose.

Earthquake 2026 Mix 1 de Mad Max Hi-Fi. C'est à retrouver sur leur Bandcamp également. Et cette reprise, ce bootleg plutôt, du titre Angel de Massive Attack par Eve Dubred et Torma Indub, franchement incroyable.

Angel Bootleg, Massive Attack évidemment, repris ici par F The Bread et Torma in Dub. C'est à retrouver également sur Bandcamp, comme à peu près tout ce qu'il y a dans cette émission. En vérité, je vais arrêter de le dire, c'est le cas de Frank Dublin et The Star Island, son nouvel EP chez Dub Communication. The Star Island, c'est aussi un morceau que voici dans sa version Original Mix. Bon voyage.

Frank Dublin et The Star Island Original Mix sur son EP du même nom. Et nous approchons de la fin de cette émission. Merci à toutes et tous pour votre présence. Encore et toujours à l'écoute et rendez-vous dans quelques instants sur internet rdwa.fr, rubrique émission musicale Melting Dub. Je vous laisse avec Feather Mantis, ce morceau de Subset sur son album Roots and Rhythm qui vient de sortir chez Culture Dub Records. À la semaine prochaine, portez-vous bien. Ciao.

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1: 16h en temps universel, soyez les bienvenus. Nous sommes le vendredi 19 juin. Au sommaire de cette édition,

0: Israël et le Hezbollah se sont mis d'accord sur un cessez-le-feu, un arrêt des combats. Et pourtant, ces dernières heures encore, les combats se sont poursuivis entre les deux parties. 47 morts côté libanais, 4 morts côté israélien. Nous sommes à Jérusalem. Les 27 pays européens en sommet à Bruxelles. Et parmi tous les sujets abordés, celui des finances. Combien d'argent faut-il pour financer la politique de l'Union européenne ? Tous les pays, vous l'entendrez, ne sont pas d'accord. Et puis enfin, un dernier mot de football. Le mondial, en attendant États-Unis, Australie, puis Écosse, Maroc. Le Mexique, premier qualifié pour les 16e de finale de la compétition. Israël et Hezbollah ont accepté, sur le papier, un cessez-le-feu. Dans la réalité, c'est beaucoup plus compliqué. Des frappes israéliennes sur le Liban ont fait encore cet après-midi au moins 47 morts, dont 2 enfants et 97 blessés, selon un tout dernier bilan du ministère libanais de la Santé. Israël et le Hezbollah s'accusent, comme on dit, mutuellement d'avoir violé la trêve, de ne pas avoir respecté le cessez-le-feu. Depuis, Benjamin Netanyahou, le premier ministre israélien, a redit le positionnement d'Israël concernant le sud du Liban. Son positionnement tient en 3 mots, pas de retrait. Les précisions à Jérusalem de Frédéric Misselin.
1: 4 soldats israéliens ont été tués, 5 autres sérieusement blessés la nuit dernière dans 2 attaques attribuées au Hezbollah. Après ce bilan, le premier ministre israélien s'est exprimé en hébreu pour réaffirmer « Israël restera au Liban, je cite, aussi longtemps que nécessaire ». Benjamin Netanyahou déclare par ailleurs avoir ordonné les frappes déclenchées aujourd'hui. Ce pic de tension intervient au moment même où une rencontre entre Américains et iraniens devait avoir lieu en Suisse. CNN affirme que Téhéran ne veut pas tenir de pourparlers sans garantie sur la fin du conflit au Liban. D'après le point 1 du mémorandum signé cette semaine, le cessez-le-feu concerne le territoire libanais et le texte affirme la souveraineté territoriale du Liban, ce qui, sur le papier, signifie que les Israéliens doivent retirer leurs troupes. De façon tout à fait inédite ces dernières 48 heures, Donald Trump et son vice-président J.D. Vance ont ouvertement critiqué le comportement d'Israël au Liban et notamment dans la zone occupée militairement. Frédéric Misselin, Jérusalem, RFI.
0: L'actualité sur le continent européen. L'agence de presse Reuters et des médias britanniques pensent savoir que l'heure est venue pour Keir Starmer. Autrement dit, plusieurs ministres vont demander au Premier ministre britannique aujourd'hui d'organiser son départ, d'établir un calendrier pour qu'il quitte le 10 Downing Street, autrement dit la résidence officielle et le lieu de travail du Premier ministre du Royaume-Uni. L'actualité, c'est aussi le Conseil européen. Les 27 abordent aujourd'hui un sujet particulièrement difficile, celui du budget de l'Union européenne. 2000 milliards d'euros sont prévus pour une période de 7 ans. Les négociations s'annoncent extrêmement tendues entre les 27 pays membres, car tous les pays ne sont pas d'accord. Le budget est présenté par Chypre. Chypre assure en ce moment la présidence de l'Union européenne. Ce budget est beaucoup trop élevé pour le chancelier allemand Friedrich Merz.
2: La proposition qui est sur la table est beaucoup trop élevée. Il faut réduire ces chiffres. Nous devrons parler aussi des recettes de l'Union européenne et je vais répéter aujourd'hui encore ma demande de ne pas augmenter la dette européenne. Nous ne devons pas le faire et notre position sur ce point est très claire.
0: Friedrich Merz, aujourd'hui le chancelier allemand au Conseil européen. L'Allemagne en désaccord avec la France. La France, elle, de son côté, qui envisage au contraire de recourir à l'endettement, d'emprunter de l'argent pour financer le budget de l'Europe. Budget qui doit être voté avant le 1er juillet prochain. 18h05 à Paris, dans l'actualité française, la Cour des comptes contrôle les organismes qui reçoivent de l'argent public dans notre pays. La Cour des comptes vient de publier un rapport très critique sur Formiris. Formiris est un organisme important qui gère l'enseignement privé en France. Et ce rapport, Baptiste Coulon, souligne que l'enseignement catholique exerce une forte influence sur cet organisme.

cet organisme inconnu du grand public, mais indispensable au fonctionnement de l'enseignement privé en France, car c'est lui qui assure la formation des enseignants avec de l'argent public, puisque Formiris est financé par l'État français. 50 millions d'euros versés en 2020.

0: Même d'après la Cour, la main mise de l'enseignement catholique sur cet organisme. Ses représentants occupent une place centrale dans la gouvernance de Formiris. Certains d'entre eux font partie de son comité de direction. Pour la Cour des comptes, il y a donc un risque évident de conflit d'intérêts. Raison pour laquelle elle propose 11 recommandations dans son rapport, dont celle de modifier la gouvernance de Formiris pour éviter justement les conflits d'intérêts. L'organisme affirme travailler sur le sujet.
1: Baptiste Coulon. La canicule, des températures très élevées en France. Cette vague caniculaire s'étend à une grande partie du département, de la France, 53 départements sont placés en vigilance orange. Certains pourraient d'ailleurs passer en vigilance rouge dans le week-end. Le ministre de l'Éducation nationale, Édouard Geffray, a annoncé que les oraux du baccalauréat de 4000 candidats prévus lundi et mardi après-midi ont été décalés à plusieurs autres jours dans les académies de Bordeaux, Lyon, Montpellier ou encore Poitiers. En pleine Coupe du Monde et quelques heures avant un match très important, la justice française a confirmé aujourd'hui qu'Achraf Hakimi allait être jugé pour viol. Le footballeur marocain, défenseur du Paris Saint-Germain, devra s'expliquer lors d'un procès dont on ne connaît pas encore la date. La jeune femme concernée parle d'une victoire judiciaire quand Achraf Hakimi lui répond attendre le procès avec impatience. Enfin, je pourrai parler, dit-il. La suite de la Coupe du Monde de football sur le terrain sportif cette fois-ci. Le Mexique, l'un des pays qui accueille la compétition, a décroché le premier ticket pour les 16e de finale, c'est-à-dire la deuxième partie de la compétition où alors à ce moment-là, chaque match sera synonyme de stop ou encore. Après la victoire des Mexicains hier soir 1-0 contre les Coréens du Sud, avec 6 points engendrés, le Mexique s'assure une place pour la phase finale de cette Coupe du Monde. C'est donc la première équipe qualifiée. Une victoire offerte par un but du milieu de terrain, Luis Romo, inscrit à la 50e minute. Raúl Rangel, le gardien de but de l'équipe mexicaine, très satisfait, reconnaît aussi la qualité de l'équipe de la Corée du Sud.
2: C'est une excellente équipe avec beaucoup de qualité, une intensité incroyable. Je pense qu'on a bien géré la situation et on a pu obtenir cette victoire. On a atteint notre premier grand objectif, terminer premier du groupe. Alors bien sûr, il faut vite passer à autre chose. Il faut se concentrer sur la République tchèque maintenant. Il faut reconnaître que les matchs sont très serrés, mais je pense que l'équipe maîtrise parfaitement la gestion de ces rencontres.
1: Le gardien de but, le portier de l'équipe mexicaine, Raúl Rangel, propos traduit par Cédric De Oliveira. Le Mexique qui retrouve donc la phase finale de la compétition après l'avoir manqué de peu lors du précédent mondial. Il reste encore un match à jouer, ce sera face à la République tchèque, côté coréen, toujours dans ce groupe A, malgré la défaite. Pas de quoi se décourager pour la qualification. La Corée du Sud affrontera les Bafana pour tenter de se qualifier. À suivre dans quelques instants, le café du mondial. Avec vous, Annie Gasnier, on parlera de football.
3: Et oui, évidemment, on parlera notamment d'Haïti, Adrien, puisqu'ils joueront ce soir contre l'ogre brésilien. Et ça, ça mérite d'appeler Antoine Grenier aux États-Unis.
1: À tout de suite avec vos coéquipiers RFI à Paris. Il va être 18h10.
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Et salut à tous, j'espère que ça va. On se retrouve pour un agenda de fin de semaine, du week-end en gros. Bah, j'espère que vous êtes prêts parce que c'est encore et toujours parti. La JAS Maison du Larzac, cet impressionnant bâtiment de pierre à la voûte accueillante chargée d'histoire locale, ouvre ses portes pour l'été 2026 et c'est imminent. Cette année encore, ce sont les paysans, artisans et artistes locaux eux-mêmes qui se sont attelés au projet d'en assurer l'ouverture. L'inauguration aura lieu sur place à la JAS Maison du Larzac.

autour d'un buffet partagé. Aux alentours de 19h, la formation Coco Canel nous enchantera des compositions originales, saupoudrées de reprises revisitées. Du reggae à la valse, en passant par les rythmiques latines, vous serez surpris de vous laisser embarquer au son de chants, ukulélé, clavier et accordéon. Venez à la JAS Maison du Larzac ce vendredi 19 juin à partir de 18h30 pour profiter de l'inauguration. Le Masrazal accueille le spectacle Force incarner le CRS. C'est un cabaret militaire et théâtre ethnographique et ce sera suivi d'un débat avec la sociologue Marion Guénaud. C'est ce vendredi 19 juin à 20h au Masrazal.

Chacana propose son chabaret. Le chabaret Kezako. Bien. C'est un cabaret 100% super local produit par nos amis artistes qui gravitent autour de Chacana. Ce sont quatre compagnies et deux artistes, professeurs et élèves au sein de l'association, utilisateurs de l'espace pour créer, inventer, proposer des stages, s'entraîner, danser, soutenir. Tous ces artistes à Millau et alentour ? Et oui, le chabaret, c'est une porte ouverte au sein de cette petite boîte créative située dans la chapelle de l'Hôtel Dieu afin de venir percer les secrets de celles et ceux qui foulent nos tapis tout au long de l'année. Quasi 20 ans pour Chacana, un beau brin de racines. Nous vous espérons nombreux et heureux pour ce premier chabaret barré ce vendredi 19 juin à 18h30 à Chacana à Millau. Sur place, de quoi se désaltérer et grignoter. L'entrée est à 5 euros. Les associations Entrée Libre et Terre en Partage nous présentent le spectacle radiophonique Apéro Polar ce vendredi à l'Odève. Une pièce de la compagnie des Hommes d'après le roman de Jean-Bernard Pouille, La Petite Écuyère à Cafeter, et son héros Le Poulpe, avec Nathalie Bitant et Laurent Lévy, mise en œuvre par Didier Ruiz. Apéro Polar a été monté comme un feuilleton radiophonique en 4 épisodes. Les deux premiers épisodes sont diffusés et joués à 18h30, un repas préparé par Armel du restaurant Les Mangeurs d'Étoiles est servi à l'entracte. Puis suivront les épisodes 3 et 4 de la pièce. Ça se passe ce vendredi 19 juin à 18h30 au Jardin des Berges à l'Odève. La réservation est nécessaire au 06 60 20 77 26. Pour en savoir plus, vous pouvez écouter le supplément d'agenda consacré à cet événement. 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Et si vous ne pouvez pas aller à l'Odève, vous pourrez retrouver Le Poulpe puisque les 4 épisodes de La Petite Écuyère à Cafeter seront diffusés dans la grille estivale de Radio Larzac.

L'association Passage à l'art, sous l'égide de l'espace commercial La Capelle, avec le concours du Parc naturel régional des Grands Causses, propose une grande exposition d'œuvres graphiques et plastiques en présence de leurs créateurs. Ce salon en plein air se tiendra sur 800 m2, dont 500 m2 en extérieur, sous couvert d'un nouveau volume contemporain et polychrome et sous les abris forains des exposants. Une première manifestation de cette ampleur. Un groupe musical de Bluegrass se produira dans ce cadre le samedi 20 juin en fin d'après-midi. Et c'est ce vendredi 19 et samedi 20 juin de 10h à 22h30 à La Capelle à Millau. Ce week-end, venez profiter de chants lyriques à Sainte-Eulalie de Cernon. En effet, des chorales de tout horizon, de Candace Nantes en passant par Sète, vont vous présenter un concert au sein du village de Sainte-Eulalie de Cernon ce samedi 20 juin à partir de 16h30. N'hésitez pas à venir en profiter. Les mobiles

mobilisation pour Gaza se poursuivent les samedis à 10h30 place de la Capelle à Millau. Donc venez nombreux ce samedi 20 juin à 10h30 à la Capelle pour les soutenir. Les balades guidées par l'historien local Alain Bernat continuent. Le prochain rendez-vous est donné ce samedi avec une balade guidée dans le village de Marzial. C'est devant la vieille église de Marzial que débutera cette nouvelle échappée de 2 heures. Un format volontairement resserré pour préserver l'intimité de la découverte et la qualité des échanges. Ici, pas de foule ni de hâte. C'est ce samedi 20 juin, la participation est de 5 euros par adulte au bénéfice de l'association Los Asiosat de Levezou et de la Musa. Inscription obligatoire auprès de l'Office du Tourisme Muse et Rasp du Tarn au 05 65 62 50 89. Place limitée, alors foncez. Les spécifications du rendez-vous vous seront données après réservation. L'association La Muse et vous organise la 2e édition de sa course de caisse à savon à Saint-Bosély. Cet événement rassemble jusqu'à 40 équipages pour une journée dédiée à la vitesse et à la convivialité. Au programme, la compétition comprend une descente d'essai et 4 descentes chronométrées. Restauration et service le midi, c'est un repas réalisé par l'APBL. Et le soir, c'est pizza au bar de la Muse et avec la présence du food truck Lanka des Vignes. Et toute la journée, buvette disponible sur place, bien sûr. La journée se clôturera par une soirée concert avec 2 groupes à l'affiche. En première partie, Purplewood, et pour bien finir la soirée, Halloween IQ. À noter que vous pourrez retrouver un supplément d'agenda à ce sujet sur le site radiolarzac.org.

pour rappeler l'anniversaire de la victoire de la lutte antimilitariste du Larzac, deux projections du film documentaire « Lo Larzac, un país que volvió », une qui a eu lieu jeudi, du coup, si vous avez écouté l'agenda de milieu de semaine, vous êtes au courant, et l'autre a lieu ce vendredi 19 juin à 19h, toujours au local de la NPA de Millau, 3 place Lucien Grégoire, à côté du bar des colonnes Place Foch. Entrée gratuite, mais place limitée. 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

Bim boum badaboum boum. Et voilà, c'est la fin de cet agenda du week-end. J'espère que vous avez trouvé des choses intéressantes. Normalement, oui, je l'espère. Sur ce, on se voit sûrement à la fête de la musique. Et des bisous, profitez bien.

0: Pour ce supplément d'agenda, nous sommes avec Sophie et Christine de l'association Saint-Bosélienne L'Amusez-vous. Alors, Christine et Sophie sont venues nous parler d'une course hors du commun. Bonjour.
1: Bonjour.
2: Bonjour.
0: Alors, mais pouvez-vous d'abord, pour commencer, nous présenter cette association L'Amusez-vous ?
1: Alors, L'Amusez-vous, c'est une association qui est née il y a quelques années d'une volonté de créer des événements intergénérationnels et interassociatifs sur la commune de Saint-Bosély et également de venir en aide sur certains projets, de donner des coups de main à certains professionnels ou à certains bénévoles, associations et autres, voilà, et d'organiser des choses dans la bonne humeur, la convivialité, et voilà, voilà.
3: En fait, on a eu envie, dans ce joli village, de participer à l'animation, en fait, à toutes sortes d'animations, tout ce qui peut être convivial, festif, rassembler les gens et avoir du sens, et ben, ça nous intéresse.
0: Et donc là, vous organisez un sacré moment festif et convivial. Donc c'est la deuxième édition d'une course de caisse à savon. Donc, il y a eu une édition l'année dernière. Mmh. Là, il y a deux fois plus d'inscrits. Et il y a des champions sur la ligne de départ et sur la ligne d'arrivée aussi, on imagine. Mmh. Voilà, une journée entière dédiée à la vitesse et à la convivialité, donc à Saint-Bosély. Alors, comment ça va se dérouler, tout ça ?
3: Eh bien, on y travaille donc depuis presque un an. Donc là, on est vraiment dans les starting blocks, les derniers préparatifs. La journée va commencer à 8 heures. Par l'accueil des pilotes. Donc effectivement, il y a 38 pilotes attendus. Donc avec 38 bolides qui auront tous des looks, on espère, plus farfelus les uns que les autres. Et puis il y aura des véhicules qui seront très très professionnels pour les pilotes un peu champions dont vous parlez. Mais on espère aussi qu'il y aura beaucoup de folklorique. Tout le monde sera sur le pied de guerre à partir de 8h. On fait l'accueil des participants avec un accueil café Foisse.
1: En même temps, le contrôle technique
0: très important.
1: Tous les véhicules.
3: Ah oui, parce qu'il y a une dimension de sécurité et de conformité à la Fédération française de course de caisse à savon, hein, parce que c'est quand même c'est une discipline, une vraie discipline, même si ça peut faire des fois un peu sourire. Donc contrôle technique en suivant l'accueil, et puis le démarrage de la journée à partir de 9h, on commence les descentes. Une descente d'essai, deux descentes chronométrées qui suivent, et on espère peut-être une parade avant de manger. Mais ça, c'est moins sûr, ça dépendra de la rapidité des pilotes à se mettre en ligne pour être remontés à chaque descente. Voilà.
1: Je précise qu'il y aura des trikes aussi qui font des démonstrations avant chaque descente. Donc des trikes, c'est des véhicules qui n'ont que trois roues et qui font toute la descente en dérapage en fait, en glissade, etc. Donc ça fait partie du spectacle aussi.
3: Voilà.
1: Et qu'il y aura des navettes qui monteront en même temps que les véhicules pour transporter le public et le déposer sur des points de vision. Toute la descente est à l'ombre dans les bois, on peut s'asseoir au frais. Et voilà, donc il y aura une navette qui montera les personnes pour pouvoir visionner la course depuis certains points stratégiques.
3: Voilà, ça évite, parce qu'il y a quand même 2,6 km de parcours, donc c'est une distance qui est assez rare en course caisse à savon, en tout cas c'est ce que disent les personnes qui sont habituées, c'est notoire, et c'est une distance qui relève presque de championnat de France. Bon, on n'est pas au championnat de France.
0: La prochaine étape. Et du coup, la durée moyenne d'une descente, par exemple,
3: Environ 3 minutes. Voilà.
1: Et comme il y a 38 caisses, voilà, ça fait quand même un bon trafic routier sur cette portion de...
0: Ah oui. Donc elles ne descendent pas toutes en même temps, c'est du timing, c'est ça ?
1: Oui.
3: Elles descendent avec une minute à peu près d'écart entre chaque véhicule. Il y a des commissaires en fait qui sont positionnés tout le long de la route et donc ils sont prêts à arrêter la course si jamais il se passe quelque chose. Ça c'est des dimensions de sécurité et ça permet, une fois que le dernier commissaire a vu la voiture passer, d'envoyer la seconde pour pas qu'il y ait trop de risques non plus sur le parcours.
0: Donc elles
3: descendent une à une, mais dans un timing d'une minute, et des fois c'est 30 secondes, ça dépend de la catégorie en fait. Parce que les professionnels vont très vite.
0: Oui, c'est pour ça que vous parliez de descente chronométrée.
3: Tout à fait.
0: Et donc à l'arrivée, il y aura genre un tableau avec noté...
3: Oui, il y a une cellule en fait. Il y a un système de cellules électriques qui se déclenche à chaque passage de véhicule et qui enregistre le temps. C'est un système informatisé. Chacun aura
1: son timing.
3: Son timing, ouais. À la mi-journée et à la fin de journée. Et on procédera à la fin de journée à la remise des récompenses sur la place de l'épicerie de Saint-Bosédy à 18h.
1: Et d'ailleurs, à la mi-journée, il y a le club de pétanque, donc une association de Saint-Bosédy qui propose un repas à 10 euros, avec entrée taboulé, saucisses frites, roquefort et glace, donc pour 10 euros. Et donc le soir, à partir de 18h, il y aura aussi un food truck, les pizzas de Caro qui sont assez connues sur Saint-Bosédy et alentour, plus le bar, la buvette, etc. toute la journée. Et il y aura trois groupes de musique aussi. On terminera la journée en musique. Je ne sais pas si on aborde le sujet pas.
0: Ouais. Oui, oui.
1: Du coup, il y a les Chabadas qui feront un petit intercept entre l'arrivée de la course à 17h et la remise des prix à 18h. Donc, c'est un petit groupe de Saint-Bosély. Et après, il y aura Purplewood, un groupe assez local qui fait du rock 70-80, qui fera une première partie. Et après, Oli Naiku, un groupe local aussi, qui fera un concert un peu plus tard. Voilà, donc on termine la journée en musique. Voilà.
0: Donc c'est toute une journée de descente de course chronométrée par des petits bolides. Toute la journée, il y a des temps de buvette, des temps de repas.
1: Oui.
0: Le soir, des concerts. Pour revenir sur les courses, donc est-ce que vous pouvez par exemple nous parler de quelques équipages ou de décrire pour qu'on se représente un peu la chose.
3: Alors, il y a des équipages qui peuvent être vraiment très variés. Nathan, le champion de France de l'an dernier, donc qui lui a un bolide qui est extrêmement abouti, hein, fuselé, vert, noir, très très, on dirait une Formule 1 un peu, hein, c'est sans moteur. Et puis, on peut avoir, à côté de ça, l'année dernière, par exemple, on avait un équipage qui était Mario Bros et Luigi, donc ils étaient entièrement déguisés, ils faisaient 45 degrés. Ils ont tenu toute la journée comme ça, habillés. On avait vraiment envie de les féliciter à la fin. Et puis, bon, c'est plutôt spectaculaire. Ça fait le spectacle, c'est joli. On avait deux locaux qui étaient en tracteur, un en bateau. Donc, vraiment, il y a des possibilités de donner libre cours à son imagination pour ce qui est du tuning de la caisse à savon. Et en général, on a des surprises. C'est assez sympa, en fait, de pouvoir regarder les véhicules passer. Les gens sont eux-mêmes déguisés. En plus d'avoir pris soin de l'esthétique de leur véhicule, ils jouent souvent le jeu aussi eux-mêmes avec des costumes. Puis on a des bolides où des fois il y a une personne qui est allongée, un qui conduit assis. Enfin, c'est vraiment sympa.
0: Il y a une catégorie jeune aussi.
3: Alors il y a une catégorie enfant. Depuis l'année dernière, et même à chaque fois qu'on a fait cette course, on a une catégorie enfant. Donc on a un petit qui est de moins en moins petit, qui a commencé à venir à la course. Il avait 8 ans à la première course qu'on avait faite, et il aura 11 ans cette année. Il s'appelle Timéo, et on est très très content de le retrouver encore cette année sur la course. Bon, on ne sait pas s'il gagnera encore cette année, mais voilà, il y a aussi des enfants entre 8 et 10 ans pour la plupart, et des jeunes filles qui font des descentes en caisse à savon et qu'on sera aussi heureuse de retrouver. Il y a Ambre, Calais, Kelly, enfin il y a voilà les noms qui me viennent. Donc on a une catégorie spéciale pour remettre les prix pour les enfants. On verra s'il y a beaucoup de féminines et si on fait une catégorie féminine. Ce qui est sûr, c'est qu'il y aura une catégorie locale. Voilà, puisqu'il y a quand même des véhicules qui viennent d'un peu partout, d'Albi, du Gard, d'Aveyron, il y a des véhicules du Tarn. Donc ça, on est assez satisfait de la popularité de la chose.
0: Oui, c'est un vrai événement, et d'ailleurs, je peux préciser qu'en tapant « Caisse à savon Saint-Bosély 2025 » sur Internet, on tombe sur une très chouette vidéo qui a été produite par Aveyron Télévision et qui montre un peu l'ampleur et le sérieux du projet, j'ai envie de dire.
3: Ah oui, tout à fait. C'est effectivement, Aveyron TV, qui est une association, nous avait suivi l'année dernière pour valoriser cette course. Et d'ailleurs, on en profite pour le remercier chaleureusement pour le travail qu'il a fait, parce que cette vidéo est vraiment de bonne qualité et montre le déroulé de la course.
0: Oui, du départ jusqu'à la remise des coupes.
3: Tout à fait.
0: Est-ce que vous voulez ajouter quelque chose avant qu'on rappelle donc ce rendez-vous insolite à ne pas manquer?
3: Venez nombreux.
1: Ben oui, venez.
0: Voilà, donc c'est un supplément d'agenda qui nous présentait la course de caisse à savon de Saint-Bosély qui se déroule donc ce samedi 20 juin à partir de 9h du matin jusqu'à la fin de journée avec des concerts, un final en musique, un événement familial, intergénérationnel et interassociatif à ne pas manquer.
3: Tout à fait, merci beaucoup.
1: Merci, merci beaucoup.
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0: Bonjour à toutes, bonjour à tous, bonjour à tous. Nous nous retrouvons pour la dernière Actu sur un plateau de cette saison 2025-2026. Il y a une certaine effervescence dans l'air et dans le studio, n'est-ce pas William? Salut.
1: Tout à fait Sophia, et on ne parle pas du match France-Sénégal. Et à la technique, Nico qui nous fait un son toujours plus chaud, comme toujours.
2: Salut.
0: Et oui, il y a une certaine chaleur, William.

0: La France traverse une nouvelle vague de chaleur qui n'est plus trop exceptionnelle. C'est bel et bien un des effets du changement climatique. Et c'est de ça dont nous allons parler aujourd'hui dans cette émission. Tout au long de l'émission, nous allons entendre des extraits d'une interview de Jean-Yves Bou, professeur d'histoire, géographie, géopolitique et sciences politiques, que nous avons réalisé il y a quelques jours suite à la conférence sur le climat qu'il a donnée il y a quelques semaines pour l'association Attaque 12. Nous recevons en studio Fanny Petgen, chargée de mission eau, biodiversité et adaptation au changement climatique au CPIE du Rouergue. Bonjour Fanny.
1: Bonjour.
0: Tu nous parles des impacts du changement climatique au niveau local et du programme engagé au jardin. En deuxième partie d'émission, nous allons recevoir Lola Gallego, étudiante au lycée Jean Vigo, bachelière, et Ben Paliès, élève au lycée Jean Vigo aussi, et actuellement un stage de seconde à Radio Larzac. Il et elle nous parleront de leur ressenti en tant que jeune et de pistes d'action comme l'écop lycéenne. Ben, bonjour, tu es déjà en studio ?
2: Oui.
0: Puisque tu présentes la revue de presse avec Alex, qu'a préparé Alex. Bonjour Alex.
3: Bonjour.
0: Et bien sûr, on n'oublie pas l'édito de William. C'est tout de suite dans l'actu sur un plateau.
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7: C'est la dernière, alors je me lâche un peu, tout en restant dans le thème. Il n'y a plus de saison. Et non, il n'y a plus de saison. Une façon assez triviale pour dire que nous vivons un dérèglement climatique. Nous ne sommes pas encore en été, qu'il y a déjà eu deux épisodes caniculaires. Un premier entre le 21 et le 30 mai. Le mardi 26 mai a été la journée la plus chaude jamais connue pour un mois de mai. Et le deuxième que nous vivons en ce moment. Il a été enregistré hier à Saint-Côme-d'Olt, dans la vallée du Lot, au pied de l'Aubrac, 37 degrés 3. Heureusement, nous sommes relativement épargnés. À l'heure où nous enregistrons, il ne fait que 32 degrés sur le Mandarou. Mais cet épisode caniculaire ne fait que commencer et la chaleur va encore s'accentuer jusqu'à dimanche. Il n'y a pas d'ailleurs que l'actualité qui est chaude. La fête de la musique va l'être aussi apparemment et notamment sur la scène de Radio Larzac dans la cour du Créa, autopromo. Mais ce ne sera pas qu'imputable au climat. D'ailleurs, chers collègues, je ne sais pas si je vais pouvoir tenir la buvette dimanche soir. Je me sens pas très bien. En préparant cette émission, j'ai ressenti un mal-être que mon médecin traitant a diagnostiqué comme étant de l'éco-anxiété, c'est-à-dire une angoisse liée à l'incertitude de l'avenir causée par les changements climatiques et l'inaction globale des sphères décisionnelles. Mais ayant consulté le net, je me demande si je ne ferai pas plutôt de la solastalgie, ce sentiment de désolation profonde qui vient à la suite d'une altération ou d'une perte de son habitat, de ses paysages, de ses écosystèmes, de manière irréversible. Tellement je me sens mal, j'en envierais presque les climato-sceptiques. Vous savez, ces personnes qui nient le changement climatique ou l'influence de l'homme sur celui-ci, même face aux événements naturels dramatiques que nous vivons et face aux preuves irréfutables fournies par les scientifiques. Ce climato-sceptique, on le caricature souvent comme étant le tonton qui, au repas de famille de fin d'année, nous sort c'est « Ah, c'était mieux avant » ou « On peut plus rien dire » et qui, entre fromage et dessert, le verre à la main, nous dit « Le réchauffement climatique, vous plaisantez, ce matin, il a fallu que je gratte le givre sur le pare-brise. » Toujours à la limite du complotisme et friande de fake news, surtout si elles sont trumpiennes. Les gens de mon âge se souviennent peut-être de Claude Allègre, ancien ministre de l'Éducation nationale, de la recherche, j'insiste sur le mot, et de la technologie à la fin des années 90. Il a été en quelque sorte le premier porte-parole du climato-scepticisme en France de par sa position importante. Traitant de danger imaginaire le réchauffement climatique en 95, après le deuxième rapport du GIEC, il niera 11 ans plus tard l'origine humaine du réchauffement. Le ministre actuel de l'Éducation nationale, le bien nommé Édouard Geffray, c'est son nom, Geffray, à l'annonce de la période caniculaire actuelle et après celle de fin mai, au cours de laquelle de nombreux enseignants avaient alerté sur les conséquences pour les élèves de travailler dans des classes surchauffées, maux de tête, vomissements, il a annoncé que les oraux du bac pourraient être reportés, je cite, « dans l'hypothèse où la température dans tel ou tel centre d'examen serait trop importante ». Le « trop importante » est assez imprécis, c'est vrai. Mais bon, il y a déjà une prise de conscience des risques encourus. Mais qu'en pense tonton, c'était mieux avant?
8: Voilà, que oh non, les gosses, ils s'adaptent, que ça leur fera des souvenirs.
9: Ils vont se boucler dessus.
8: Comment?
9: Vous allez être en boucle là-dessus sur
8: mais
9: cet
8: non,
9: exemple.
8: Mais je trouve ça, c'est vrai que je suis un peu là, LAS, de cela. Je trouve que c'est la vie. Bien sûr que c'est pas agréable, peut-être pendant 3-4 jours, parce que c'est effectivement, mais comme dit Nathalie,

0: ils ont un brumisateur, ils ont un peu d'eau, ça change de
1: oui,
0: d'habitude.
1: En revanche.
2: Vous avez bien sûr reconnu Tonton Pascal Pro dans une émission enregistrée sur CNews lors de la période caniculaire de mai. Ce qui est rassurant, c'est que CNews a été condamné par l'ARCOM à une amende inédite de 20 000 euros pour désinformation climatique. Alors, ce n'était pas suite à cette éructation de Tonton Pascal, mais à celle d'un de ses invités, l'économiste et essayiste, j'ai envie de mettre entre guillemets, Philippe Erlin, qui, le 8 août 2023, avait dit

0: anthropique est un mensonge de l'ordre du complot. Et pourquoi cela a autant de poids? Parce que ça justifie l'intervention de l'État dans notre vie. Et ça absout l'État de devoir diminuer des dépenses publiques. C'est une forme de totalitarisme. Niant ainsi toute influence humaine sur le dérèglement climatique. Ah, les chaînes d'information du milliardaire d'extrême droite Bolloré aiment bien semer le doute à force de désinformation scientifique. Mais il n'est pas le seul. Tiens, prenez les lobbies, ceux de l'industrie de la pétrochimie notamment. Ils investissent énormément d'argent. 1 milliard de dollars par an entre 2003 et 2010 ont été injectés dans des officines dont l'objectif est de propager le climato-scepticisme. Alors je ne me sens pas capable de faire plus long, je sens monter en moi à nouveau une crise là, d'éco-anxiété. Je m'en remets à vous, chers invités, pour me rassurer et peut-être aussi ramener à la raison tous ces tontons négationnistes. Merci d'avance.
1: Et merci à toi William, c'est l'heure de la revue de presse avec Alex et Ben.
2: Radio Larzac vous présente la revue de presse, des pages aux voix. Alors, il y a plus de saison, mais le climat est là. Donc là, c'est le climat dans les médias et je ne sais pas si ça va te rassurer, William.
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2: Cette semaine, la ville d'Évian, en Haute-Savoie, accueillait le sommet du G7 qui rassemblait des représentants des États-Unis, du Canada, du Japon, du Royaume-Uni, d'Allemagne, d'Italie et de France. Cette édition était présidée par la France. La réduction des déséquilibres mondiaux était au cœur des discussions. 6 ONG, Réseau Action Climat, Oxfam France, Action contre la faim, 350.org, Solidarité internationale et CCFD Terre solidaire, ont déploré le fait que de nombreux enjeux essentiels ne figuraient pas à l'agenda de l'événement. Ce G7, je cite, « restera dans l'histoire comme celui où le climat aura été un tabou total », a déclaré Anne Bringot, directrice des programmes au Réseau Action Climat, en soulignant qu'Emmanuel Macron a décidé de ne pas fâcher M. Trump, qui est climato-sceptique. Et Alan Hanick, chargé de campagne et de plaidoyer Solidarité internationale chez Oxfam France, note lui que la présence du président états-unien au G7 d'Évian permettait aux autres participants de se dédouaner de leur propre inertie face aux enjeux climatiques.
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2: Canicule marine, température des eaux au niveau des mers, les indicateurs climatiques témoignent du rythme sans précédent atteint par le réchauffement planétaire. C'est le constat dressé par un consortium de 73 chercheurs issus de 56 instituts dans 17 pays. Un des indicateurs clés de leur rapport annuel est l'élévation du niveau des mers. En 2025, cette élévation a atteint 23 cm avec un rythme atteignant la vitesse moyenne inédite de 3,7 mm par an. Le rapport intègre un nouvel indicateur, le nombre annuel de jours de canicule marine, qui a plus que triplé entre 1991 et 2025. L'océan est pourtant l'un de nos plus grands alliés face au réchauffement climatique, mais à mesure que la planète se réchauffe, sa capacité à absorber le CO2 s'amenuise.
3: Climat et phénomènes climatiques dans le monde.
2: Le phénomène El Niño a 80% de chances de survenir cet été selon l'Organisation météorologique mondiale. Les probabilités augmentent même à 90% pour la période de juillet à novembre. El Niño et sa phase opposée La Niña sont les noms donnés à une variation mécanique du climat induit par une variation de la température des eaux de l'océan Pacifique et une modification de la circulation atmosphérique mondiale qui occasionne des événements extrêmes sur un grand nombre de régions. La température actuelle du Pacifique tropical est de 6 degrés Celsius supérieure à la moyenne et commence à faire réagir l'atmosphère, entraînant des conséquences directes sur les récoltes et les prix alimentaires, par exemple.
3: Climat et démocratie dans le monde.
2: Le sociologue Stéphane Aikout et la mathématicienne historienne des sciences Amy Dayan estiment que les mutations climatiques en cours doivent être comprises comme un fait global au cœur d'un grand jeu mondial. La trajectoire du réchauffement proche de 3 degrés au cours du siècle annonce un passage à un autre monde, marqué de canicules extrêmes, de tensions massives sur l'eau, l'alimentation, les assurances, les infrastructures. Cette conjecture nous fait entrer dans une zone de grande instabilité. Les conditions climatiques relativement stables qui avaient permis aux économies, aux villes et aux agricultures de se spécialiser se dérobent sous nos pieds. Pour Stéphane Aikout et Amy Dayan, ces mutations climatiques recompose lentement mais violemment nos sociétés et se conjugue avec d'autres dérèglements, dont la montée des tensions géopolitiques.
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2: Chaque année, au mois de juin,

0: le siège de l'ONU Climat à Bonn accueille une sorte de répétition générale de la future COP, la conférence des parties, qui, elle, doit se dérouler en novembre en Turquie. Cette année, le conflit au Moyen-Orient donne un relief particulier aux discussions. La préparation de la COP met le cap sur l'électrification, présentée comme un moyen de limiter le réchauffement climatique.
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0: Les ChatGPT, Gemini et consorts contiennent à chaque version plus de paramètres et réclament toujours plus de puissance de calcul. L'augmentation de leur consommation en électricité, en eau et en puces pose clairement la question des ressources disponibles. L'IA générative consomme quotidiennement autant d'énergie que 1 500 000 foyers. C'est une logique, je cite, incomparable avec les exigences climatiques, résume le chercheur à l'université d'Amsterdam, Alex de Vry. Je ne sais pas si je prononce bien son nom. Des universités du monde entier se penchent sur le sujet. Leur travail est d'autant plus précieux que les acteurs de l'IA manquent cruellement de transparence. Les géants du numérique ont abandonné leurs objectifs environnementaux. Leur rapport annuel sur leur empreinte climatique se révèle de plus en plus imprécis et sous-estimé.
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0: Des scientifiques et journalistes du climat sont régulièrement pris pour cible sur les réseaux sociaux par des relais de la désinformation avec comme objectif de discréditer les discours sur le changement climatique. Pour tuer le message, il suffit de tirer sur le messager. Cet adage est largement exploité par les désinformateurs. Début mai, la mise à jour des scénarios possibles par le groupe intergouvernemental d'experts sur l'évolution du climat, le GIEC, a donné lieu à une nouvelle vague de haine à l'encontre des scientifiques accusés d'être des arnaqueurs payés par des lobbies. Deux semaines plus tard, rebelote quand une vague de chaleur s'abat sur l'Europe. L'agroclimatologue Serge Zaka souligne que tous les scientifiques du climat sont traités de menteurs, de vendus, de catastrophistes. Outre les scientifiques, les journalistes spécialisés dans les questions environnementales sont aussi visés. Mi-mai, le journaliste météo et de climat Kevin Flory a été accusé d'exagérer les faits. On reçoit, je cite, des messages d'insultes, de menaces, parce que le rouge est indiqué sur les cartes météo, alors qu'on est 15, 16, 17 degrés au-dessus des normales de saison. Des normales de saison calculées et actualisées tous les 10 ans.
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0: Bilan carbone désastreux, chaleur extrême, le mondial de football est un symbole puissant du dérèglement climatique. Les études convergent toutes, la Coupe du Monde 2026 qui se déroule aux États-Unis, Mexique et Canada s'annonce comme la plus polluante de l'histoire. Un rapport du New Weather Institute et du réseau Sport for Climate Action estime qu'elle devrait relâcher 2 fois plus de CO2 qu'il y a 4 ans. L'entreprise Greenly, spécialisée dans la comptabilité carbone des grandes entreprises, et le climatologue David Efaranda conclut que les émissions de la Coupe du Monde seraient, je cite, comparables à celles d'une ville comme Rome pendant une année, avec plus de 85% de l'empreinte carbone venant du transport aérien, car les 16 stades de la compétition sont dispersés sur 4 fuseaux horaires, avec plus de 4000 km qui séparent les 2 stades les plus éloignés. Pendant 5 semaines, des ballets de jets, charters et vols réguliers transporteront le millier de joueurs, les millions de spectateurs et la foule des médias officiels et sponsors. De plus, le tournoi 2026 met en lice 48 équipes contre 32 jusqu'à présent, portant le nombre de matchs de 64 à 104 et les jours de jeu de 29 à 39. Le nombre de spectateurs est aussi multiplié par 2. La FIFA, je cite, « doit assumer la responsabilité de son rôle croissant dans la crise climatique », affirme Stuart Parkinson, auteur principal du rapport du New Weather Institute.
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0: Le 2 juin, le tribunal administratif de Lyon a donné raison à Action Justice Climat, désavouant une décision de la préfecture du Rhône qui refusait une subvention à l'association. Ancienne branche d'Alternativa, l'association est accusée d'avoir participé à des actions de désobéissance civile, enfreignant son contrat d'engagement républicain selon la préfecture. Le tribunal a estimé qu'elle n'apportait pas la preuve du trouble à l'ordre public et que les services de l'État ont commis une erreur manifeste d'appréciation.
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0: Alors que la France subit une nouvelle canicule, le gouvernement dresse le bilan de son plan d'adaptation au changement climatique. Rénovation des bouilloires thermiques et des établissements scolaires, protection des publics vulnérables, végétalisation urbaine, droit de retrait au travail. L'objectif est de préparer le pays à un climat 4 degrés plus chaud d'ici 2100, avec des événements extrêmes qui deviennent la norme, souligne la ministre.

0: ministre de la Transition écologique, Monique Barbut. 11 millions de ménages craignent de voir leur maison fissurée à cause du retrait et du gonflement des argiles, tandis que 1 500 000 sont désormais exposés au risque de submersion marine, indique-t-elle. Interrogée sur la lenteur avec laquelle le pays s'y adapte, Monique Barbut a répondu qu'on ne pouvait pas aller plus vite que la musique.
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0: Le territoire du parc des Grands Causses n'a pas été épargné par la vague de chaleur de ce mois de mai, avec des températures de 13 degrés au-dessus des normales saisonnières. De tels épisodes sont amenés à se reproduire. Les projections relatives au changement climatique d'ici 2050 sur le territoire du parc des Grands Causses prévoient une augmentation moyenne de 2,5 degrés. Le nombre annuel de nuits tropicales sera

0: changements climatiques d'ici 2050 sur le territoire du parc des Grands Causses prévoit une augmentation moyenne de 2,5 degrés. Le nombre annuel de nuits tropicales sera multiplié par 8 et le nombre de jours de vagues de chaleur sera supérieur à 20 au lieu de 3 dans la période de comparaison qui allait de 1976 à 2005.
1: Merci Alex et merci Ben. Et nous allons maintenant explorer davantage tous ces sujets via les réponses de Jean-Yves Bou et de notre invitée Fanny Pedgen. Mais on va commencer par les présentations, William.
2: Jean-Yves Bou est professeur d'histoire, géographie, géopolitique et sciences politiques au lycée Jean Vigo de Millau. Et il accompagne justement des lycéens et co-délégués à la COP lycéenne régionale qui se déroule aujourd'hui à Toulouse. La COP lycéenne est une initiative pédagogique qui place la jeunesse au cœur des enjeux climatiques contemporains, une sorte de COP climatique locale que nous présentera Ben plus tard dans l'actu. Pour rappel, la COP climatique est cet organisme qui regroupe 197 pays, à laquelle on rajoute la communauté européenne, ainsi que des ONG, des scientifiques, des syndicats, des peuples autochtones et des entreprises, qui se réunit tous les ans pour fixer des objectifs dans le domaine du climat et pour vérifier l'atteinte de ces objectifs dans chacun des pays signataires. Mais revenons à Jean-Yves Bou. C'est un passionné de l'histoire de la région. Il a d'ailleurs fait de nombreuses et longues recherches qui sont compilées dans un atlas du Rouergue à la veille de la Révolution française en deux volumes qui a été édité en 2016. Il anime également un site internet d'histoire et de cartographie du Rouergue. Nous mettrons le lien sur la page de l'émission. Dans un tout autre domaine, il a animé le 28 mai dernier pour l'association ATTAC une conférence intitulée « Comprendre le changement climatique et ses enjeux pour agir collectivement ». Nous lui avons demandé qu'est-ce qui a provoqué cette transition d'un passé révolu à un futur plus qu'incertain.
3: Ça s'est construit principalement à travers mon enseignement dans la spécialité histoire, géographie, géopolitique, sciences politiques de la réforme du baccalauréat. On enseigne l'histoire et la géographie, mais à travers des questions d'actualité et qui, en fait, portent aussi sur des questions d'avenir. Et donc, le thème de l'environnement est au programme de terminale, avec en particulier la question climatique. Donc, c'est principalement à travers ce fait que je suis tourné aussi vers l'avenir. Et puis, voilà, d'une façon générale, quand on enseigne histoire-géographie au lycée, en classe de terminale en particulier, on est dans le présent et dans la prospective aussi.
1: Et pour continuer sur les présentations, Fanny, toi tu es chargée de mission eau, biodiversité et adaptation au changement climatique au CPIE du Rouergue. Est-ce que tu peux nous présenter brièvement ces missions ?
4: Oui. Déjà, quelques mots sur le CPIE. Donc, c'est un centre permanent d'initiative pour l'environnement. C'est une association d'éducation à l'environnement et d'accompagnement des territoires à la transition écologique. On a plusieurs missions, donc sensibilisation, éducation à l'environnement et au développement durable pour tout public, mobilisation et accompagnement des territoires sur de nombreuses thématiques comme la biodiversité, l'eau, le changement climatique, les déchets, l'énergie et la santé environnement. Et moi, mes missions, c'est surtout sur la mobilisation et l'accompagnement des territoires. On a plusieurs projets qui se déploient donc à l'échelle du département sur la favorisation de la présence des pollinisateurs sur les communes, sur la prise en compte des trames vertes et bleues. Donc les trames vertes, c'est tout ce qui concerne les végétaux et les trames bleues, c'est tout ce qui concerne l'eau. On développe aussi une série documentaire sur l'eau et le changement climatique avec de nombreux partenaires. Et avons fait aussi des animations, donc ça c'est plutôt mes collègues qui s'en chargent pour tous les publics.
1: Donc pour revenir au sujet du climat, il y a beaucoup de climato-scepticisme et les climato-sceptiques donc, sont ces personnes qui nient le changement climatique, la gravité de son impact ou qui refusent d'y voir l'influence humaine. Et pire encore, certains médias alimentent ce doute, se font le porte-parole d'une certaine forme de négationnisme. William en parlait d'ailleurs dans son édito. Donc on a demandé à Jean-Yves Bou quels sont les arguments qui peuvent être utilisés pour faire prendre conscience de ce changement climatique que nous vivons au quotidien à travers des événements qu'on a cités comme les incendies, les inondations, les périodes de canicule.
3: Par rapport donc au climato-scepticisme ambiant en fait, qui avogue dans certains médias et particulièrement en ce moment, en lien aussi avec la présidence des États-Unis actuelle, en fait, convaincre les gens qui sont absolument persuadés de ça, c'est, c'est compliqué. Mais après, pour tous les gens qui ont des doutes, etc., alors il y a plusieurs faits. Donc il y a le fait qu'effectivement, on le vive, ce changement climatique. Les évidences, elles se multiplient au fil du temps, chaque année, avec des incendies qui sont plutôt dans l'année, qui sont beaucoup plus violents, qui sont difficiles à maîtriser, tout ce qui s'est passé au Canada, en Australie aussi, par exemple. avec les méga

0: inondations qui ont fait des centaines de morts dans les pays d'Asie du Sud et du Sud-Est. Donc il arrive un moment où c'est vraiment nier une évidence, c'est juste fermer les yeux face à ce qui se passe. Après, il y a la question de la science, en fait. Le climat, il est étudié par de très nombreux scientifiques, mais les connaissances scientifiques sont rassemblées par le GIEC, donc le groupe international d'experts du climat. C'est pas exactement ça le nom, mais dont l'objectif est de rassembler sur 5 ou 6 ans, en fait, toutes les dernières études qui ont été faites pour établir un constat scientifique. Les scientifiques sont unanimes pour dire que non seulement le changement climatique, il existe vraiment, mais il est entièrement causé par l'homme. Donc le climato-scepticisme, c'est presque un peu passé maintenant, même s'il y en a encore qui essayent de jouer sur le doute. Mais aujourd'hui, on est, comme vous avez parlé de négationnisme, c'est des gens qui refusent simplement de voir la réalité parce que leurs intérêts personnels, fondamentaux, financiers ou de pouvoir sont mis en cause par ce phénomène.
1: Le GIEC a été plusieurs fois cité. Le GIEC, entre autres, synthétise les travaux scientifiques publiés par environ 2500 chercheurs à travers le monde. Alors, parmi les données collectées, laquelle pourrait être la plus significative ?
0: Le chiffre, il me semble, plus significatif, c'est que, donc, il y a 10 ans, aux accords de Paris, donc internationaux sur la question climatique, on avait décidé qu'il faudrait essayer de rester en dessous d'une augmentation de température de plus 1,5 degré par rapport à ce qu'on appelle l'ère pré-industrielle. C'est en fait la moyenne des années 1850-1900. Et là, en fait, on est à 1,3, 1,4. On attend, en fait, parce que c'est des moyennes sur plusieurs années, mais a priori, si on ne les a pas déjà dépassées, ça ne va pas tarder, quoi. Donc pour moi, c'est ça le chiffre le plus symbolique.
1: Alors Fanny, pour venir à l'impact sur le niveau local, en Aveyron, a-t-on des données qui corroborent les propos de Jean-Yves Bou ?
2: Oui, nous disposons aujourd'hui de nombreuses données qui confirment l'évolution du climat sur notre territoire. Le CPE n'est pas lui-même producteur de ces données, mais on s'appuie sur un réseau d'acteurs reconnus, comme les parcs naturels régionaux de l'Aubrac et des Grands Causses, les syndicats mixtes de bassin versant, l'Agence de l'eau, l'Office français de la biodiversité ou encore l'ADEME. On peut citer quelques exemples d'évolution du climat, par exemple l'évolution des températures entre 2000 et 2050. On va avoir plus 1,8 degré jusqu'à 1,9 degré avec des différences sensibles en fonction de la zone du département. On pourra atteindre les plus 2 degrés dans les zones encaissées et plus 1,5 degré en altitude, ce qui n'est pas négligeable puisque ça représente en réalité plus 3 à plus 4 degrés en un siècle. On peut aussi observer une évolution des précipitations entre 2000 et 2050. Donc c'est surtout des prévisions, mais c'est basé sur des modèles qui ont été vérifiés. On observe peu de changements des précipitations à l'est de l'Aveyron. Par contre, à l'ouest, on observera moins 10 à moins 15% des précipitations, ce qui est quand même énorme. Et en 2050, deux fois plus de superficies aveyronnaises connaîtront des précipitations inférieures à 800 mm. On peut aussi observer donc l'évolution de l'évapotranspiration qui sera en hausse. Donc l'évapotranspiration, c'est la combinaison de l'évaporation et de la transpiration des végétaux et des animaux, donc qui va augmenter, comme je le disais, entre 2000 et 2050. Elle va s'accroître et augmenter donc les périodes de stress hydrique pour les végétaux, et c'est une évolution qui est deux fois plus rapide que les projections globales habituellement utilisées, donc c'est assez alarmant. Un dernier paramètre que on peut observer, donc c'est l'évolution du bilan hydrique, c'est le cumul des précipitations et de l'évapotranspiration qui va évoluer entre 2000 et 2050. Par exemple, si on compare les cartes de 2000 et de 2050 d'un point de vue spatial, on observe que les secteurs où le bilan hydrique annuel était à l'équilibre ou positif couvraient la majorité des départements, alors qu'en 2050, ce paramètre est négatif sur la majorité du département.
1: Alors, d'après ces chiffres que vous venez de nous donner, merci, d'après ce que vous avez observé sur le terrain, quelles conséquences sont visibles dans la nature et puis dans les villes aussi en matière de biodiversité ?
2: Alors, en matière de biodiversité, donc, l'impact du changement climatique est non négligeable, puisqu'il contribue à modifier les conditions de vie des espèces en les forçant à migrer et adapter leur mode de vie. Ces migrations, on peut l'observer par exemple avec le moustique tigre, qui remonte vers le nord et qui peut induire de nouveaux risques sanitaires avec la transmission transmission de maladies et avoir des déséquilibres sur la chaîne alimentaire. Ces migrations, elles ne concernent pas non plus, pas que les animaux. Dans les Alpes, par exemple, on observe que la renoncule, qui est une plante, a remonté d'environ 30 mètres ces 30 dernières années à cause de la hausse des températures. Ça, c'est une information qui a été récoltée par le laboratoire d'écologie alpine et le parc national des Écrins. Et cette ascension va rapidement poser problème, un problème d'occupation de l'espace, puisqu'il y aura moins d'espace disponible pour les autres espèces. Et ça va probablement participer à la disparition de plusieurs autres espèces. Et avec le réchauffement climatique, certaines espèces ne pourront pas s'adapter à la hausse et à l'évolution de tous les paramètres que j'ai cités précédemment, et donc seront menacées de disparition. Pour les insectes, on observe des résultats assez alarmants, puisqu'on observe une diminution de 70 à 80% de la population des insectes dans les paysages européens agro-industriels, comme le montrent de nombreuses études qui ont été menées durant ces 10 dernières années. Un insecte qui est assez parlant en ville surtout, c'est les papillons. Là où les températures augmentent et où l'aridification s'installe, les populations de papillons déclinent beaucoup, en milieu rural comme en milieu urbain. En milieu urbain, la hausse des températures est plus accentuée, comme on le voit avec les îlots de chaleur urbains. Et la connectivité des espaces et des habitats dans les paysages urbains est de moins bonne qualité aussi. Il est plus difficile pour un papillon de circuler en ville qu'en milieu rural pour trouver où se réfugier et où avoir un endroit favorable. Donc voilà, ces insectes sont menacés. Et dans les milieux aquatiques, c'est pareil. En Aveyron, l'impact du changement climatique à l'horizon 2050 entraînera une baisse des débits des rivières, estimée entre 30 et 40%, et une augmentation de la fréquence des épisodes de sécheresse. Donc on peut imaginer aussi l'impact sur la biodiversité que ça va avoir.
1: Oui, voilà, qui ne me rassure pas, en fait. Donc, si je fais une crise pendant l'émission, ne vous inquiétez pas, dès qu'on cite. Alors, l'activité humaine est en cause, les scientifiques sont unanimes sur ce point. Les responsabilités sont à rechercher dans l'histoire des pays occidentaux, mais aussi dans le système économique dominant, le capitalisme. On écoute Jean-Yves Bou.
0: La question des responsabilités, elle est très importante, pour de multiples raisons. En particulier la question après du financement des solutions. Et oui, il y a une responsabilité historique qui est reconnue par la plupart des États, en fait, qui est la responsabilité de l'industrialisation, donc du choix de l'énergie à base de carbone, hein, le charbon d'abord, le pétrole et le gaz ensuite. Ces responsabilités, elles évoluent et du coup, il y a des débats entre les États sur ceux qui, comme la Chine, sont aujourd'hui les plus gros émetteurs par rapport à d'autres. Pas mal de spécialistes, d'experts mettent en cause, c'est tout un système économique, le capitalisme, qui exploite les ressources, le vivant, les individus, les sociétés, voilà, au profit de quelques-uns qui sont les plus gros pollueurs, en fait. Les quelques milliardaires du monde émettent tellement plus de CO2 que l'immense majorité de la population mondiale, au profit de firmes transnationales et au profit de gouvernements qui sont à leur service, en partie corrompus, donc il y a tout ça, oui.
3: Comment l'entendu des humains et des États sont donc plus responsables que d'autres de la situation actuelle, et donc des États et des humains plus que d'autres, souvent les plus pauvres et les plus petits pollueurs, souffrent de ces conséquences de manière plus importante, conséquences qui se font ressentir à tous les niveaux, sur le vivant non humain, mais aussi sur la santé humaine. Il y a d'ailleurs un rapport de la revue scientifique médicale britannique The Lancet qui alertait déjà en 2023 sur le fait que la santé de l'humanité est un grave danger. Quel est ce danger? Qui en sont les victimes? Jean-Yves Bou nous a répondu.
0: Le changement climatique y tue actuellement. Et donc dans cette étude en particulier, on montre la croissance du nombre de décès du fait de l'augmentation de la chaleur. Et bon, il y a plein d'autres décès qui sont liés en fait au changement climatique, hein, comme les conséquences des inondations. Donc là, on en est à 500 000 personnes par an sur la planète, en fait. Hein. Et en France, la France est pointée comme un des pays les plus sensibles en Europe. On est à 11 000 personnes pour l'instant, mais c'est une moyenne où ça dépend des années aussi. Il y a plein de conséquences possibles. Hein. Donc la conséquence directe, c'est des gens qui ne supportent pas la chaleur. Là, en Asie du Sud en particulier, quand on a des températures de 50 degrés, quand il fait humide, en fait, le corps ne peut pas résister. On n'arrive pas à suer, en fait, à évacuer, et du coup, on meurt, quoi. Donc il y a ces conséquences directes. Après, il y a toutes les personnes qui sont vulnérables et fragiles. Donc par rapport aux victimes, en fait, c'est révélateur de toutes les inégalités qu'il y a sur la planète. C'est-à-dire que ça touche en priorité les enfants et les personnes âgées plutôt que les personnes adultes. Les femmes sont plus victimes que les hommes de ce phénomène-là. La population pauvre, bien sûr, voilà, les riches, eux, ils se payent des endroits confinés avec la climatisation. Les gens pauvres, bah, ils sont directement exposés. Puis les travailleurs aussi, qui doivent travailler sous la chaleur. Et les personnes handicapées, donc voilà, enfin, la vulnérabilité, elle accroît les inégalités.
3: Fanny, pour en revenir au local, l'Aveyron, on le sait, tu en as parlé aussi, est un département agricole. En quoi le changement climatique impacte l'agriculture? On pense par exemple les difficultés pour les travailleurs de la terre dans les fortes chaleurs, mais aussi pour les animaux d'élevage.
2: Oui, l'agriculture est particulièrement concernée parce qu'elle dépend directement du climat et de l'eau. Les épisodes de sécheresse, les fortes chaleurs ou encore les événements météorologiques extrêmes peuvent affecter les rendements des cultures. Pour l'élevage, les animaux subissent également le stress thermique, ce qui peut avoir des conséquences sur leur santé et leur production. Et les agriculteurs doivent donc adapter progressivement leurs pratiques pour faire face à ces nouvelles conditions climatiques. À titre d'exemple, l'EPAGE Aveyron-Amont, qui est un syndicat mixte de bassin versant, a mis en place un éventail d'actions sur l'exploitation de Nicolas Guibert, qui produit du lait de vache en Aveyron, afin de préserver et de restaurer les milieux aquatiques tout en garantissant la compatibilité avec l'activité agricole de Nicolas. Donc il y a plusieurs actions, notamment la déconnexion du plan d'eau par rapport au cours d'eau, parce qu'on sait que l'eau, quand elle transite vers des plans d'eau, se réchauffe beaucoup et donc va participer au réchauffement de l'eau dans les cours d'eau. Et ils ont aussi planté des haies pour limiter l'érosion des parcelles de Nicolas, mis en défend des berges, donc c'est clôturer les berges pour éviter que les vaches aillent piétiner les berges, donc participer à l'érosion et participer aussi à la pollution de l'eau avec leur déjection. Voilà, donc il y a plein d'actions qui peuvent être mises en place pour accompagner les agriculteurs et il ne faut pas les oublier et continuer à les soutenir aussi.
3: Le changement climatique va ou devrait être un des sujets majeurs de la campagne présidentielle, mais est-ce que les politiques climatiques aujourd'hui sont à l'auteur de l'enjeu ?
0: Est-ce que les politiques sont à la hauteur des enjeux ? Ça revient un petit peu aussi à une question précédente où certains parlent du green backlash en ce moment, donc c'est-à-dire le retour de bâton sur les questions écologiques, c'est-à-dire une sorte de retour en arrière alors qu'on en parlait beaucoup, même si les politiques n'étaient pas à la hauteur non plus, mais on en parlait beaucoup il y a encore quelques années. Il y a eu une période un peu faste de l'écologie. Là, en fait, on a l'impression, voilà, que des responsables politiques et aussi des chefs d'entreprise de certaines entreprises font tout pour détourner de ce sujet-là. Et du coup, non seulement les politiques ne sont plus à l'auteur, elles ne l'étaient déjà pas, de toute façon, mais là, il y a même un retour en arrière. Voilà, outre le fait qu'avec le président Macron, on a eu des beaux discours, quand il parle d'écologie, il en parle très bien. Hein. Voilà. Après, il y a eu la convention climat, ça a été un moment extraordinaire. Et puis finalement, rien ne s'est fait, ou quasiment rien ne s'est fait au sortir de ça. Mais là, l'exemple actuel, en fait, c'est au niveau de l'Union européenne, où sous la législature précédente, il y a eu le Green Deal, le pacte vert, en fait, hein, qui a été porté par la Commission européenne et qui était assez ambitieux. Et puis, depuis la nouvelle législature où, finalement, la droite et l'extrême droite du Parlement européen arrivent à se mettre d'accord pour défaire, en fait, toutes les décisions qui ont été prises précédemment. Donc, voilà. Puis, quand on pense aussi à ce qui se passe aux États-Unis, où, voilà, on peut critiquer la politique de Joe Biden, mais, enfin, quand même, dans le domaine écologique, il y avait de l'ambition. Et bon, bah, avec Donald Trump, voilà, c'est la catastrophe, quoi.
1: Fanny, le CPIE travaille avec les collectivités locales pour mobiliser des moyens à différentes échelles pour lutter contre le changement climatique. Tu peux nous donner quelques exemples de liens que vous entretenez avec les collectivités sur ce volet-là ?
2: Oui, alors sur notre territoire, de nombreuses actions sont déjà engagées. Par exemple, le parc naturel régional des Grands Causses porte le plan climat air énergie territorial. À Millau, des actions de végétalisation du centre ancien contribuent à réduire les îlots de chaleur urbains et le CPIE accompagne la ville dans cette direction. Et à Rodez agglomération, le CPIE a aussi accompagné la collectivité pour intégrer davantage de critères écologiques dans ses marchés publics.
3: Merci Fanny. Et merci pour cette première partie d'échange. Nous allons continuer de parler de changement climatique au niveau local et surtout des solutions que nous pouvons mettre en place individuellement et collectivement juste après une pause musicale. Brûlante, Planète Boom Boom, ça crame.

0: Sacrame de Planète Boom Boom, collectif militant pour la justice climatique et sociale via la danse et la musique techno. Vous les croiserez peut-être dans les grandes manifs pour le climat. Et nous, eh bien, nous sommes toujours sur les ondes de Radio Larzac en direct. Sacrame un petit peu dans le studio. Nous sommes toujours dans l'actu sur un plateau, la dernière de cette saison 2025-2026. Aujourd'hui, donc, vous l'aurez imaginé, consacré à l'impact du changement climatique sur le territoire.
1: Nous allons essayer d'être un petit peu plus positifs dans cette deuxième partie de l'émission. Nous allons parler des solutions à mettre en place collectivement et individuellement face à ces perspectives pas très réjouissantes. Nous sommes toujours avec Fanny Petgen, chargée de mission biodiversité et adaptation au changement climatique au CPU du Rouergue. C'est Lola Gallego et Ben Padiès qui nous ont rejoints en studio. Ben, tu es en seconde au lycée Jean Vigo et stagiaire à Radio Larzac. Et bonjour Lola, toi tu es étudiante bachelière au lycée Jean Vigo, tu viens d'ailleurs de passer ton bac et tu t'orientes vers des études de journalisme.
2: Bonjour.
1: Tu as suivi l'enseignement de spécialité d'histoire, géographie et sciences politiques avec le professeur Jean-Yves Bou, qu'on entend tout au long de cette émission.
0: Et donc face à cette crise systémique et le dérèglement climatique, quelles actions peut-on mettre en place individuellement et surtout collectivement pour contrer les effets du changement climatique ou s'y adapter? Eh bien, on va écouter à nouveau Jean-Yves Bou.
3: Qu'est-ce qu'on fait? Quelles solutions? Il y a effectivement l'idée que, en fait, il ne faut pas opposer les actions individuelles, les actions collectives, les actions publiques, les actions associatives. Il faut essayer de faire le maximum en même temps, en fait, hein, parce qu'il y en a qui ont tendance à vouloir un peu opposer ça en disant bon ben nous on n'est pas responsable individuellement, donc c'est pas à nous d'agir, ou d'autres qui vont culpabiliser les gens pour leur dire faites quelque chose. Alors individuellement, c'est un peu chacun qui fait le bilan et qui, en fonction de ses capacités de faire évoluer les choses. Un conseil, par exemple, on en a parlé lors du débat, c'est de faire son empreinte carbone sur le site de l'ADEME, qui donne aussi plein de conseils, et de voir qu'est-ce qu'on peut faire individuellement qui ne va pas trop nous coûter. Et, voilà, en sachant que forcément, il y a des individus qui ont beaucoup plus à faire, hein, je parle des milliardaires que d'autres. Après, collectivement, voilà, c'est s'organiser, se politiser. Là, à la MESA, il y a un livre de Naomi Klein qui s'adresse aux jeunes, hein, et qui dit ça, en fait. Organisez-vous politiquement, manifestez. Mais il n'y a plus trop de manifestations pour le climat en ce moment. Mais puis, comme c'est une question politique, il y a la question du vote. Quel parti politique on choisit? Ceux qui n'en parlent jamais, ceux qui sont dans le déni, ou ceux qui ont des programmes qui sont volontaristes dans ce domaine-là. Il faut essayer aussi, parce qu'il y a plein de blocages, la question de l'acceptation sociale, en fait, des changements. Voilà, on a vu avec le mouvement des Gilets jaunes, où finalement on demande à ceux qui peut-être émettent le moins, ou sont pas les plus responsables, de faire le plus d'efforts, ou sans compensation financière, etc. Donc il y a cette question-là, mais il y a aussi l'idée, si on vous dit comme ça, il faut plus que tu manges de viande, il y a des gens qui vont jamais accepter ça. Donc après, il faut essayer de présenter les choses de façon un peu joyeuse, en fait. Le monde de demain, il va être chouette en étant moins carboné, et de changer les rêves aussi, quoi. Rêve de la voiture qui vrombit, il faudrait essayer de trouver mieux.
1: Fanny, le CPIE, tu nous l'as dit en présentation, a une mission de sensibilisation et d'éducation à l'environnement. Quelles sont les actions que vous menez pour vous en acquitter, et quelles solutions, qu'elles soient individuelles ou communes, vous conseillez dans vos actions de sensibilisation, par exemple?
4: Oui, alors le CPU a deux grandes missions. La première, c'est de sensibiliser et d'éduquer à l'environnement tous les publics, les scolaires et les élus, en passant par plein d'autres habitants, notamment les citoyens du territoire. La seconde consiste à accompagner les acteurs du territoire dans leur transition écologique. Parmi les projets que le CPIE mène, je peux citer par exemple le projet Engagé au jardin. Ce projet, il est né d'une observation qu'on a faite que beaucoup de citoyens aujourd'hui souhaitent s'engager mais manquent d'accompagnement pour passer à l'action. Alors le projet Engagé au jardin, il est lancé depuis 2025 et porté par le CPIE du Rouergue, et on propose justement des solutions concrètes, accessibles et adaptées à chaque foyer. Concrètement, en fait, on mobilise les foyers motivés et on réalise un diagnostic dans leur jardin. Puis on les accompagne via un plan d'action pour transformer leur jardin, donc une meilleure gestion des eaux pluviales, des imperméabilisations des sols, aménagement favorable à la biodiversité, etc. On leur apporte du coup des conseils techniques et un suivi dans la mise en œuvre. Et chacun en fait peut agir efficacement, quel que soit son niveau de connaissance ou de ses moyens. Dans le plan d'action, on propose des solutions fondées sur la nature, des actions sur le sol, sur la biodiversité et sur les ouvrages de gestion de l'eau. Plus largement, on encourage des solutions simples et concrètes. Donc ça va des économies d'eau, de la végétalisation des espaces, de la préservation des sols, ou encore on passe par la réduction des consommations d'énergie. Les solutions existent et elles sont d'autant plus efficaces lorsqu'elles sont portées collectivement. Vous pourrez d'ailleurs retrouver le CPE du Rouergue le 5 juillet prochain lors de la REFESTA, la fête de l'économie circulaire à Millau, mais aussi tout au long de l'été. Dès le 10 juillet au matin, au croisement de la rue Droite et de la rue Pérolerie, je crois, sur notre stand Point Info Environnement et Végétalisation.
0: Eh bien Lola, Ben, je m'adresse à vous maintenant. Nous avons parlé surtout de la première partie d'émission, hein, d'événements catastrophiques, d'inondations, de sécheresses qui provoquent aussi des guerres. Alors vous, d'un point de vue personnel, comment c'est d'être jeune dans un monde qui semble s'autodétruire ?
2: C'est quelque chose d'assez particulier parce qu'on a quand même cette sensation ça reste quand même nous, notre avenir de demain. Donc cette sensation de responsabilité et puis dès qu'on voit concernant l'aspect environnemental et puis que ce soit l'aspect humain tout simplement, que le droit à la parole est de moins en moins accepté et tout ça, c'est sûr que ça fait un peu peur, mais bon, on garde espoir.
5: Alors pour ma part, oui, ça peut paraître inquiétant de voir dans le monde dans lequel on vit, mais je pense aussi que notre génération n'a jamais été autant sensibilisée au sujet, que ce soit aujourd'hui par le biais des médias, de l'éducation, d'ailleurs de l'école au lycée, on en parle, et on fait face à une réelle prise de conscience.
0: Lola, tu es dans la spécialité histoire, géographie, géopolitique, sciences politiques. Comment ces questions liées au changement climatique et surtout à ses responsables sont abordées dans cet enseignement ?
5: Alors, elles sont abordées, étant donné que moi j'ai Monsieur Bou, c'est vrai, de manière assez ludique.

0: Il faut savoir qu'on a 4 chapitres dans l'année et un qui porte entièrement sur l'environnement, donc ça reste une grande proportion. Et par exemple, on a eu l'occasion de faire une COP à l'échelle du lycée, qui nous a permis donc de chacun prendre un rôle et aussi d'évoquer les solutions possibles, que ce soit un peu à toutes les échelles.
1: Alors au lycée Jean Vigo, comme dans tous les lycées et collèges, il existe un groupe d'élèves qu'on appelle les éco-délégués. Tu peux nous en parler et quelles sont leurs activités ?
0: Alors les éco-délégués, j'en suis pas partisane à la base, mais c'est vrai que j'ai pu voir qu'ils avaient des fonctions, surtout au niveau de sensibiliser sur l'environnement, mais aussi organiser des collectes, notamment à Jean Vigo pour les Restos du Cœur, mais aussi promouvoir le recyclage, organiser un troc de plantes, donc un atelier jardinage au sein de ce lycée, et participer, que ce soit à la COP départementale ou bien académique. Mais on a aussi les élèves de spécialité SVT qui, eux, ont une petite parcelle qui appartient donc à la mairie, où ils peuvent faire des expériences et des inventaires. Et ça donne un petit élan d'espoir pour montrer que des solutions sont possibles, même à l'échelle de l'établissement.
2: Et justement, en parlant d'action, de solutions, quelles sont, vous, vos idées d'action individuelle ou collective pour contrer ce phénomène et mettre les gouvernements face à leurs responsabilités ? Alors, on commencerait par toi, Lola.
0: Donc, à titre individuel, on peut opter pour des petits gestes quotidiens qui permettraient d'avoir un avenir plus durable, comme par exemple éviter le gaspillage, que ce soit au niveau de l'eau, de l'électricité, mais aussi la surconsommation, qui est très présente aujourd'hui, et si possible, utiliser les transports en commun et même voter, puisqu'on ne le rappellera jamais assez, mais les élections permettent de donner son avis, et même si on a l'impression que notre action est minime, chaque vote compte.
2: Et pour toi, Ben ?
3: Effectivement, c'est vrai que les engagements, quels qu'ils soient, ils sont bons à prendre à n'importe quelle échelle. Concernant les actions individuelles, je vais en citer quelques-unes que chez moi, on a adoptées. Donc vous pouvez déjà commencer à réduire votre consommation de viande. On ne parle pas d'arrêter, pour ceux qui vraiment aiment ça, mais je veux dire, voilà, vraiment réduire. Ensuite, vous pouvez par exemple, si vous avez un petit jardin, utiliser un compost. C'est utile et puis c'est bien. Et après, vous pouvez, si vous avez du temps, faire vos propres yaourts. Ça se fait plutôt facilement, mais faute de temps, vous pouvez tout simplement veiller à consommer consciemment en achetant des produits bio qui respectent l'environnement.
2: Merci Ben, et tu as préparé une chronique sur des actions plutôt collectives mises en place à destination des jeunes.
3: Je voulais vous parler de COP lycéenne et de fresques du climat. Alors pour rappel, la COP, communément appelée Conférence des Parties, c'est un forum de négociation où sont fixés des objectifs mondiaux et des stratégies, notamment à l'aide des nouvelles données scientifiques concernant l'environnement. En gros, c'est le poumon des conventions internationales des Nations Unies, notamment portées sur le changement climatique, qu'on appellera CCNUCC, et c'est ce point qui va nous intéresser. Ces décisions, qui réunissent 198 États ainsi que divers observateurs, elles aboutissent à des accords avec notamment celui de Kyoto en 1997 visant à réduire les émissions de gaz à effet de serre, ou plus récemment avec l'accord de Paris en 2015 qui avait pour objectif de limiter le changement climatique à 1,5 degré. Malheureusement, depuis cet accord, le changement climatique, il a fait qu'augmenter avec la période 2015-2025 qui constitue les 10 années les plus chaudes jamais enregistrées depuis le début des relevés en 1890, avec une température moyenne mondiale ayant atteint 1,55 degrés au-dessus des niveaux prévus pour 2024. Cependant, malgré ces chiffres alarmants, des mesures sont mises en place, telles que des programmes qui ont pour but de comprendre et d'étudier ce dérèglement climatique. Et c'est ce que proposent les COP lycéennes. Ces COP s'organisent de façon à mettre en scène des simulations de négociations climatiques inspirées de ces conférences. Alors, ces COP lycéennes, elles sont aménagées par les académies de l'éducation nationale. Elles sont destinées aux élèves du lycée. Ici, il leur est demandé d'incarner différents piliers de ces conférences, tels que les délégations de pays, les ONG, les organisations internationales et les acteurs économiques. L'objectif de ces mises en scène est de développer l'esprit critique, l'argumentation, ainsi que la maîtrise de l'oral, tout en sensibilisant et en formant ces acteurs et ses potentiels dirigeants de demain à la complexité des enjeux. dans le cadre de la première COP lycéenne départementale de l'Aveyron, organisée le 12 mai dernier, a eu lieu une journée immersive ouverte par Claire Chauffour-Rouillard, préfète de l'Aveyron, Arnaud Viala, président du conseil départemental de l'Aveyron, et Anne Faurie-Herbert de l'inspection académique. Les représentants du maire de Rodez étaient eux aussi présents. Au total, on comptait près de 100 lycéens et lycéennes qui avaient pour mission de répondre aux problématiques suivantes. Comment construire un accord international face à l'urgence climatique et comment concilier intérêts économiques, justice sociale et impératifs environnementaux. Deux délégations du lycée Jean Vigo étaient eux aussi présents et ont représenté les îles Vanuatu et le Congo Brazzaville. Cependant, des avis pessimistes et quelquefois véridiques sur ces COP persistent, s'articulant majoritairement autour de l'inefficacité perçue des négociateurs internationaux face à l'urgence climatique. Cette position, c'est par exemple celle du photographe Yann Arthus Bertrand, qui estime que les COP ne servent à rien, ou encore Joyce Kimutai, climatologue kényane ayant participé à la COP 29, qui pointe du doigt une certaine inaction en disant, je cite, « Si le monde écoutait les scientifiques, peut-être que nous ne ferions pas ces COP, ou encore notre action est très lente. Nous avons peur de prendre des mesures audacieuses et je ne comprends pas pourquoi. » Il existe aussi un autre programme nommé la fresque du climat, conçu lui aussi pour sensibiliser sur le réchauffement climatique. La fresque du climat, c'est un atelier pédagogique et collaboratif conçu pour sensibiliser le public au changement climatique en expliquant ses causes et conséquences. Cette méthode, elle a été fondée par Cédric Ringenbar et fut officiellement créée en 2018. En passant par plusieurs phases telles que la réflexion, la créativité, la synthèse et l'échange, les participants travaillent 3 heures sur les enjeux climatiques. C'est la version adulte pour les plus de 16 ans et pour les 10-15 ans, la version junior est de 2 heures. Cette fresque du climat, elle a déjà pu être testée et animée par l'équipe Canopée lors d'événements tels que l'Assemblée Générale de Canopée, lors des rencontres JMJ à Millau et à la communauté de communes Millau Grand Causse. Alors justement, j'ai parlé de l'équipe Canopée. L'équipe Canopée, c'est une équipe pluridisciplinaire de passionnés de nature qui propose diverses formations orientées sur l'écologie durable, telles que la permaculture, la résilience ou encore la pédagogie par la nature, PPN. Pour conclure, cette fresque du climat, elle a pu être testée par des étudiants de l'IVT de Rodez qui participent une fois par an à un atelier de réflexion collective et ludique autour des enjeux du dérèglement climatique avec pour objectif d'imaginer un quotidien sans carbone. Ce sera tout pour moi, merci pour votre écoute.
2: Merci à toi Ben pour cette chronique. Et nous, on arrive doucement à la fin de cette émission et pour conclure, on écoute Jean-Yves Bou.
4: Aujourd'hui, en fait, l'instant, il est vraiment pas encourageant, mais il y a beaucoup d'initiatives, en fait, de gens qui font des choses un peu partout. Il y a beaucoup de publications. Et donc, ce fourmillement d'idées, on peut espérer que ce moment tragique, là, il va passer, hein, on fonctionne par cycle. Et sinon, en fait, moi, personnellement, j'aime bien croire, je sais pas si c'est une illusion totale, mais j'aime bien croire dans le droit international. Et en 2025, il y a une décision de la Cour internationale de justice à la demande de certains États du Pacifique en particulier, hein, qui vont être noyés sous les océans, qui a dit, avec tous les traités que vous avez signés, vous, les 194 États du monde, maintenant vous êtes responsables de ce que vous faites. Et devant la Cour internationale de justice, vous êtes passible de manquements à vos engagements. Et donc cette construction du droit international, pour moi, c'est aussi un espoir.
2: Voilà, un espoir. J'espère que ça te rassure un petit peu, William. Et justement, est-ce que nous, tous et toutes dans ce studio, est-ce qu'on a un message d'espoir ? Qui veut se lancer ?
3: Prenez soin de vous et de l'environnement. Voilà, c'est très bien.
2: Merci, Fanny.
5: Oui, moi, je suis assez optimiste parce que, on le voit au sein du CPIE avec tous les partenaires qui nous accompagnent. Il y a de plus en plus de personnes qui se mobilisent, notamment des citoyens. Donc, ça fait plaisir et on espère que ça va continuer.
0: Et moi, je rajouterais, je dirais même que notre génération est consciente que notre planète est un privilège. Alors, à nous de savoir agir en conséquence afin de pouvoir s'offrir un avenir meilleur.
2: Et toi, alors, William, après tout ça ?
1: Je sais pas, je vais pas mieux en fait. Je vais rester dans le ton de mon édito et reprendre le titre de l'émission de Blast Rhinocéros qui m'a quelque peu inspiré. Alors c'était Canicule, que les pauvres crèvent, les riches s'adapteront. Et désolé pour mon cynisme. Et toi, Sophia ?
2: Alors moi, je resterai un peu plus optimiste, on en a besoin, et je reprends ce que disait Jean-Yves Bou de ce fourmillement d'idées.

Effectivement, il est nécessaire de changer notre imaginaire et de se placer au milieu de ce vivant humain et non humain qui nous entoure et pas seulement le dominer comme il a été fait beaucoup trop ces dernières années. Donc voilà, je conseillerais d'aller s'informer et d'essayer de changer de rêve, changer d'imaginaire. Je citerai juste une autrice, Wendy Delorme, que je cite beaucoup, mais qui a vraiment cette idée-là dans des récits écologiques très, très, très beaux. Eh bien, ça y est, c'est vraiment la fin.

0: Voilà, c'est la fin de cette émission et de cette saison de l'Actu sur un plateau sur Radio Larzac. Merci à toutes les personnes qui ont contribué à l'émission d'aujourd'hui. Nico à la technique, Alex à la revue de presse avec Ben. Merci à Ben pour sa chronique. C'était aussi ton premier direct. Bravo.
1: Merci.
0: Merci à nos invités Fanny Petgen, chargée de mission eau, biodiversité et adaptation au changement climatique au CPIE du Rouergue. Merci Lola Gallego, étudiante au lycée Jean Vigo. Et merci à Jean-Yves Bou, professeur d'histoire, géographie, géopolitique et sciences politiques au lycée Jean Vigo aussi. Et surtout, merci à toi William.
2: Ah, tu m'as pris le surtout, je voulais dire merci à toi, surtout merci à toi Sophia. Merci à Nico pour sa patience et merci à toutes les personnes qui nous ont écoutés aujourd'hui et tout au long de cette saison. Vous pouvez réécouter cette émission demain à 19h sur nos ondes et dès cet après-midi sur notre site radiolarzac.org avec toutes les autres émissions de cette saison et des précédentes.
0: Nous, on se retrouve en octobre. D'ici là, on vous souhaite un été bon, le plus frais possible, même si c'est mal parti, et surtout engagé et plein d'espoir. Merci. À bientôt.
2: À bientôt.
3: Merci.

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0: Hey hey, salut à vous amis rockeuses, amis rockeurs, soyez les bienvenus dans cette nouvelle édition de Rock à la Casbah que nous venons d'ouvrir, édition 931, que nous venons d'ouvrir avec Ice Age et le morceau Lifetime, extrait de leur album The Love of Grace and the Hereafter, qui est sorti eh bien, il y a peu de temps sur le label Mexican Summer et Intégral. Ce sera donc le disque vedette de cette émission pour laquelle nous sommes eh bien, deux dans le studio. Salut Raph.
1: Ouais, mais les meilleurs sont là, les meilleurs,
0: ouais, c'est
1: toujours.
0: Ça, toujours les meilleurs et les plus modestes. Évidemment, bien
1: oui,
0: sûr, ça va avec.
1: Jamais mauvaise foi non plus.
0: Non, bah non, non, évidemment.
1: On salue quand même
0: bah nos amis,
1: camarades.
0: Bah oui, qui parfois amènent un peu de bonne musique aussi. Ça leur arrive. Pas très souvent quand même. Hein. Ouais. Olivier et Julien, pour ne pas les nommer, on retrouvera notre ami Bruno depuis sa boutique Danger House en milieu d'émission avec sa sélection hebdomadaire. Et quant à nous, eh bien, moi je suis venue avec le disque vedette de cette émission qui avait été aussi suggéré par Julien parce qu'il avait écouté, je pense qu'il avait beaucoup aimé. Et puis, Raph, t'as amené des morceaux aussi, t'avais plein de morceaux.
1: Ouais, j'avais plein de morceaux, mais surtout par rapport à la semaine dernière, on était un peu mou, un peu folk, un peu indie, mais c'était une super émission quand même, hein, la semaine dernière,
0: on est comme ça,
1: à 930.
0: Nous.
1: Celle-ci, moi j'ai choisi des trucs qui allaient attaquer un petit peu plus, ça va vous faire un petit peu mal aux oreilles, il y a un peu de fuzz, il y a un peu de beat bien énervé, bien vénère. Je pense que si vous enchaînez la 930 et la 931 d'affilée, ça va vous faire drôle.
0: Vous allez vous demander si c'est bien la même émission. Quant à moi, eh ben, j'avais mis pas mal de trucs de côté, parce que j'étais pas là la semaine dernière. Je suis allée fouiner un peu dans les internets et puis j'ai trouvé aussi des trucs un peu bizarres, un peu hybrides on va dire, et puis d'autres trucs qui vont bien dans le même sens que les tiens, qui tapent bien. Je vous propose d'ailleurs de commencer avec Lip Critic. C'est un groupe que je connaissais pas, c'est un groupe de New York en fait qui existe depuis quelques années, pas si longtemps après tout. Ça a l'air d'être des mecs qui se prennent pas hyper au sérieux et ça j'aime bien. Lip Critic, en fait, ils ont choisi ce nom parce que c'est un peu dadaesque et que bon, ça n'a pas vraiment de sens de se dire les critiques d'élèves. Bref. Et j'ai beaucoup aimé ce morceau. On va écouter le morceau qui s'appelle Talon. C'est extrait de leur album qui s'appelle Theft World et c'est sorti chez Partisan Records. Et il y a deux batteries dans ce groupe.

0: Alors juste avant qu'on passe à la suite, en fait, Libcritique, cet album, ils l'ont fait suite, en fait, ça a été inspiré par une anecdote qui leur est arrivée. C'est un fan, en fait, qui a volé l'identité d'un des membres de ce groupe et qui envoyait des messages secrets, tout ça. Et en fait, ça les a inspirés pour ce second album. Voilà, c'est quand même un peu foufou. Et pour faire la promotion de cet album, en fait, ils ont fait une série de concerts dans des lieux complètement improbables, genre un endroit où on a une laverie automatique, dans une cave ou sur un ring de boxe. Voilà, donc quand je vous disais qu'ils se prennent pas au sérieux, bah ils se prennent pas au sérieux. Voilà, Libcritique, super découverte chez Partisan Records. On enchaîne avec John.
1: Ouais, alors c'est pas une découverte, mais c'est un groupe, c'est un mec que moi j'adore. Ouais. En fait, j'adore musicalement ce qu'il fait depuis des années. C'est John Spencer, le légendaire rocker new-yorkais. Donc voilà, Libcritique sont new-yorkais, on reste à New York. Et donc cette fois-ci, John Spencer arrive avec une nouvelle formation, un nouvel album, Songs of Personal Loss and Protest. Et donc après le Blues Explosion, après Heavy Trash et Matt Vertare avec Boss, Hogg, les Hitmakers vont encore Pussy Galore. Cette fois-ci, John Spencer sort un album sous son nom seul. Mais il est quand même entouré d'une belle session rythmique, puisque c'est la session rythmique de Bobby Lees. Les Bobby Lees qui est derrière lui. D'ailleurs, il sera en concert à partir au mois de juillet là, en France, là, pour ceux qui veulent aller le voir. Donc cet album, il fait suite à Sick of Being Sick, qui était paru en 2024 aussi chez Bonzat Records. Et là, on est toujours un petit peu sur la même approche, c'est toujours incendiaire, il y a toujours des sons fuzz, il y a toujours des cassures rythmiques dans tous les sens, et on est toujours dans du blues déglingué, il y a toujours cette énergie punk, et il y a ce côté garage qui ressort, et cette voix toujours scandée quand même, il est pas trop dans le chant, John Spencer, il est plutôt dans il scande, quoi, voilà. Et moi, ça me touche toujours autant. On écoute Vermin Attack.

0: Bah, John Spencer, hein, fidèle au poste.
1: Ouais, ça change pas trop quand même. J'avoue, ça change pas trop, mais moi j'aime bien.
0: Ah bah écoute, hein, quand on aime quelque chose, voilà.
1: Ouais. J'aime bien ce côté complètement cassé, complètement déstructuré, bah oui. et toujours comme ça. Bah, je trouve qu'il a toujours cette hargne et ce côté rentre dedans, alors que ouais, monsieur, il est né en 1965 quand même. Il commence à avoir un petit peu
0: de
1: bouteille, quoi.
0: Bah ouais. Écoute. Hein.
1: Et on va partir avec un autre artiste qui lui est beaucoup plus jeune.
0: On parle de l'âge maintenant.
1: Et qui c'est un jeune artiste néerlandais. Alors on dirait Zep en France, mais peut-être Zip. Ouais, et c'est vraiment un mec qui bouscule les codes. Et bon, il a baigné dans la musique live puisque son père était leader d'un groupe rock alternatif néerlandais. Il semblerait très connu. Moi, j'avoue, je connaissais pas du tout Van Cataone. Catwoman, je sais pas comment.
0: Quoi, bon. Tu le connais pas?
1: Non, je ne connais pas ce groupe néerlandais alternatif des années 90 ou 70. Non,
0: je pense que Bingo, il le connaît, tu vois.
1: J'ai loupé cette scène-là. Ouais. En tout cas, voilà, il a toujours, voilà, il a grandi autour de la musique live. Il a été au conservatoire, batteur, et puis là, il est un petit peu multi-instrumentiste. Il a été bien sûr au conservatoire et il tourne autour de la culture skate, la culture mode, mais aussi du côté hip-hop, musique électro. Et il y a vraiment un truc assez avant-gardiste dans ce qu'il propose.
0: Il est fréquentable, cet enfant.
1: Ouais, il a l'air bien bien barré quand même. Il a aussi produit pas mal de concerts immersifs en 360 degrés. Et il a quoi. Moi, il m'a interpellé là sur le titre que je vais vous passer, où j'ai trouvé ça hyper rebelle, à la fois mélangeant ce côté hip-hop, hein, que cette énergie. Il y a des sons saturés, les basses, elles sont énormes. Si ça sature, c'est normal, ne vous inquiétez pas. Et voilà. Et je vais aller un peu plus découvrir ce EP qui vient de sortir il n'y a pas très longtemps. Donc l'EP s'intitule No Enemies. Le titre que l'on va écouter, c'est le même titre. C'est sorti sur deux labels, WhatsApp, donc je pense que c'est le sien,
0: c'est son label,
1: et sur Pulse Records. Et voilà, tu vas voir ça. Je pense que tu connais pas, mais ça va te plaire et tu vas en avoir, ça va te mettre une petite claque à mon
0: trop
1: avis.
0: Bien, j'adore.

0: Et oui, si vous nous écoutez en voiture avec tous ces mythes à trembler, c'est normal. C'est dans le morceau, c'est Zip avec No Enemies. Voilà, un morceau écouté avec un énorme sub bass. Je pense que ce sera
1: bien
0: mieux. On va continuer dans cette veine avec un groupe que tu nous avais déjà passé.
1: Ouais, Makina.
0: J'ai regardé, c'était au mois d'avril. Tu vois, c'était pas il y a si longtemps que ça.
1: Ouais, le temps, ouais.
0: Makina qui va sortir le 10 juillet prochain l'album Body Transmission. Et là, je te propose de découvrir le titre Dansa, ouais. qui est un des morceaux qu'ils ont composé après leur précédent album, et ils l'ont composé après avoir vu le duo catalan Damarea en concert. Et puis petit à petit, quand le titre prenait forme, il y a une petite histoire, ils se sentaient un peu gênés, ils avaient l'impression peut-être de pomper un peu Damarea, et donc ils voulaient la bénédiction du groupe. Donc ils ont envoyé leur maquette.
1: Allez, venez, on fait un morceau.
0: Voilà, ils ont envoyé la maquette au groupe, et tout compte fait, ils ont eu plus que la bénédiction, puisque la chanteuse Sylvia Constance est venue chanter et poser sa voix sur ce morceau, et donc elle les a adoubés complètement.
1: Donc, ils sont portugais, c'est ça?
0: Je sais plus exactement, mais il me semble. Ils sont portugais. Et ils ont discuté avec des Catalans, et ça marche, tu vois.
1: Hein. Ben,
0: ça sort sur le First Club le 10 juillet. On aura sûrement l'occasion de reparler de cet album, Body Transmission, et c'est Makina.

0: Retour Bruno dans notre émission Rock à la Casbah. Salut Bruno.
1: Salut à tous.
0: On va commencer cette chronique avec... D'ailleurs, il y aura deux nouveautés dans cette chronique et on va commencer avec les Lemon Twigs.
1: Oui, le nouvel album de Lemon Twigs, ça devient lassant tellement c'est bien. La barre est toujours de plus en plus haute, c'est toujours chez Captured Tracks. L'album s'appelle Look For Your Mind et c'est encore un exercice de power pop absolument incroyable, avec autant de McCartney que de Lennon, que de Ray Davis, que de 90s, que d'harmonie de voix, que de... les arrangements sont absolument somptueux. C'est vraiment des grands songwriters. On va écouter, il y avait l'embarras du choix quant au morceau à passer, on va écouter My Heart Is In Your Hands Tonight, mais on aurait pu en choisir 5 ou 6 autres du même calibre. Donc c'est le nouvel album d'Element Twigs chez Captured Tracks, et l'album s'appelle Look For Your Mind.

0: Et bien après ce morceau des Lemon Twigs, on va pouvoir découvrir une nouveauté chez Ozak Records.
1: Oui, les Laundry Bats, alors le nom ne vous dira rien à personne, parce qu'effectivement, ils n'ont pas fait grand-chose à part une apparition au Gonerfest en 2023. Et là, c'est l'album qui vient de sortir, et c'est vraiment une très, très bonne surprise. Alors, pour essayer de caler un peu le groupe, c'est un trio, et sur les trois, il y a un guitariste-chanteur qu'on connaît pas très bien avec une voix assez incroyable, qui est un très bon compositeur, mais les deux autres, c'est Greg Cartwright de Raining Sound et Jack Carver, alias Jack Oblivion, qui joue aussi dans les Oblivions et Compulsive Gamblers. Donc, on est vraiment dans la crème des musiciens de Memphis. Le résultat est assez incroyable. Voilà, on a entre le Velvet, les Modern Lovers, un côté punk avec des textes complètement désabusés. C'est les Laundry Bats. Et l'album s'appelle Hanging on a String. C'est sorti chez Ozak. Et on va écouter le morceau qui s'appelle Nightmare, qui est absolument excellent.

0: Doc Records. Merci à Bruno pour cette nouvelle chronique réalisée depuis sa boutique Danger House à Lyon. Vous êtes toujours à l'écoute de Rock à la Casbah, émission 931. Et il est temps eh bien, de passer au disque vedette de cette émission, Raphaël, Ice
1: oui,
0: Age. Alors, je ne sais pas si c'est sorti comme ça, écoute. Hein. J'ai pas poncé, à vrai dire, beaucoup cet album, mais j'avais vraiment beaucoup aimé l'album précédent. Ils n'en sont pas à leur deuxième album, hein. Ils existent quand même depuis presque 20 ans, Ice Age. Ce sont des Danois et c'est leur sixième album studio. Ils sont allés d'ailleurs l'enregistrer dans un studio qui s'appelle Silence Studio. Je trouve ça trop beau comme nom de studio. Et c'est, une maison finalement assez modeste, d'après ce qu'ils expliquent, qui est dans un endroit reculé, complètement rural de la Suède, enfin entre la frontière suédoise et norvégienne. C'est pas la première fois qu'ils vont dans ce studio, c'est la deuxième fois qu'ils s'y rendent pour enregistrer un album. Et ils voulaient capter comme ça l'énergie brute de ce qui les excite le plus. Et en fait, ils ont enregistré pendant une semaine, six mois avant de faire leur album. Voilà, ça a été assez rapide. Et alors, tout n'est pas bon dans cet album. Il y a des moments où le chanteur chante vraiment faux. Moi, ça me dérange beaucoup. Mais bon, voilà, on a quand même choisi des morceaux qui nous aiment bien, notamment celui qu'on va écouter, la Amber. Je pense que c'est celui que j'avais joué il y a quelques semaines déjà. C'était le single qui
1: c'est le premier single qui est sorti.
0: L'album. Voilà, donc on va écouter Amber. L'album s'appelle The Love and Grace and the Hereafter de Ice Age et c'est sorti chez Mexican Summer et Intégral. Ce sera suivi du morceau The Week, mais on commence par Amber.

0: Age dans Rock à la Casbah, le morceau The Week, extrait de leur album The Love of Grace and the Hereafter. C'est donc le disque vedette de cette émission. Il est sorti chez Mexican Summer et Intégral. On n'avait pas précisé qu'il y avait du flutio.
1: Bon, bah, voilà, vous avez remarqué, quoi. Ça vous a rappelé vos années collège, voilà. Pour ceux qui ont vécu ça, quoi.
0: Normalement, à ce moment-là de l'émission, c'est la chronique de Bingo.
1: Mais il n'est pas là.
0: Bah non. Tu veux que je fasse un générique ?
1: Non, ça ira.
0: Allez.
1: Et ouais, on va continuer avec des anciens. Arab Strap qui ressort un disque le 4 septembre sur le label Rock Action.

0: Records. L'album s'intitulera Half Told Tales. C'est le 9e album du groupe et en attendant, il y a un single qui vient de sortir, Fighting For You. Et il s'inspire librement de la dernière phrase de la satire politique Les Universalistes de Natasha Brown. Et il se présente un peu comme une critique plutôt féroce et enflammée des escrocs d'extrême droite, du nationalisme creux et des dirigeants sans envergure.
1: C'est d'actualité ?
0: Complètement.
1: Alors de Dieu.
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0: Ginzo.
1: C'est pas une découverte non plus.
0: Si, le single est sorti il y a un petit mois, Snow White.
1: Ouais,
0: l'album W-O-M-A.
1: W-O-M-A.
0: Voilà, sorti chez Pias Records. Ils seront tournés un peu partout là cet été et vers chez nous, vers Valence. C'est
1: oui,
0: 14 ou 15 août.
1: Il y a notre pote Vivien d'ailleurs qui joue là-bas
0: Fun
1: aussi.
0: Fun Kids qui va mixer DJ, avec eux. Ouais.
1: Carrément. Et ben on enchaîne avec Eka Vandal. Alors c'est la petite découverte, petite. Elle est pas si petite.
0: Ouais, elle est plus jeune.
1: Elle est jeune, ouais.
0: On a dit qu'on parlait d'âge.
1: Ouais, c'est vrai, on parle d'âge. Et on parle aussi de géographie. Elle vient de Melbourne, donc ouais. Franchement, il y a de quoi faire. La ville est hyper riche musicalement, niveau rock. C'est quand même la super ville hyper rock en Australie. Elle est autrice, compositrice, interprète. Et elle rappe également. Elle vient d'Afrique du Sud, Eka Vandal. Elle a les cheveux bleus, elle est à fond, elle a une énergie de fou. Son album, il a 17 titres et ils font pas 2 minutes les titres. Hein. Donc je pense qu'elle, en live, elle doit se passer dans tous les sens. Et a priori, elle va faire une tournée là, en Europe. Ouais. Ça s'annonce plutôt bien. Donc je vous propose d'écouter ce morceau que je vous ai sélectionné. C'est Sorry Crash. C'est extrait de son album qui s'appelle J'adore Looking for People to Unfollow. Eka Vandal, donc. Et l'album est sorti chez Loma Vista Recordings.

0: Et Cavandal dans Rock à la Casbah, ça envoie un sorry.
1: Excellent jeu
0: crush.
1: De batterie et de basse.
0: Ah, ouais, c'est très très bien. Je pense que ça va être un disque vedette dans les semaines à venir. Il nous en reste pas beaucoup, mais il nous en reste quelques-unes avant la pause estivale.
1: On a des invités la semaine prochaine.
0: Oui,
1: très heureux.
0: Ouais. Nos amis de Radio Vostok, une radio suisse.
1: À Genève.
0: Qui ne porte pas très bien son nom. Et qui seront là, passage à vélo. Et du coup, bah, ils viennent faire l'émission avec nous. Ils ont choisi le disque vedette. Ils amènent quelques titres.
1: Oui, ils ont fait une belle sélecta.
0: Ouais, carrément.
1: On va pouvoir découvrir des
0: grave, il y a des trucs qu'on connaît déjà, mais qu'on est vraiment contents parce qu'ils ont des exclus peut-être. Et puis, un disque vedette, ouais, une découverte. Ce sera l'occasion pour moi de jouer le morceau que je ne peux pas jouer aujourd'hui parce que voilà.
1: Déçu, hein, c'est, comme ça.
0: Ouais, c'est ça.
1: Mais la radio, c'est des frustrations toujours.
0: tout le temps. On arrive donc à la fin de cette émission. Je dois vous rappeler qu'elle est enregistrée et réalisée en direct depuis Radio Méga Valence dans la Drôme, qui est une radio Ferrarock. On salue et on remercie toutes les radios qui nous rediffusent et on vous dit évidemment à la semaine prochaine pour cette émission avec nos invités. Rendez-vous sur le site casbah-records.com pour retrouver le podcast de cette émission. Et on se quitte avec le disque vedette donc, de cette édition 931. C'est Ice Age, vous l'entendez en fond. L'album c'est The Love and Grace and The Hereafter. C'est sorti chez Mexican Summer et Intégral. Et on écoute le morceau Star.

0: Et tout de suite maintenant pour vous, chers auditeurs, c'est le moment des playlists bénévoles. La playlist du bénévole de la semaine qui a donné de son temps, de son énergie, qui est allé chercher ces morceaux de musique qu'il aime tant pour vous la faire découvrir chez vous, devant vos petits postes de radio. Ou dans vos voitures, dans le froid. Surtout, soyez prudents et régalez-vous grâce à la playlist de...
1: Fred qui vous propose une playlist éclectique.

0: C'était donc une playlist proposée par Fred. Si vous aussi vous voulez nous proposer une playlist musicale, n'hésitez pas à nous contacter, soit par mail programmation@radiolarzac.org ou par téléphone au 05 65 58 73 39. 05 65 58 73 39. À bientôt.
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0: chers amis des vieux 45 tours sur Radio Larzac, bienvenue dans cette dernière émission de la saison qui est la 117e. Et oui, et nous allons prendre nos quartiers d'été pour les grandes vacances. Alors rassurez-vous, nous ne sommes pas en vacances sur la totalité des 3 mois. Mais car nous sommes penchés quand même sur les futures émissions à venir pour l'automne. Mais pour l'instant, nous n'en sommes pas là. Ce soir, à la barre, il y a Clara. Salut Clara.
1: Salut Domé, salut les auditeurs.
0: Et avec moi, j'ai le fidèle Franck Doc qui est là. Salut
2: bonsoir,
0: Franck.
2: Bonsoir tout le monde et j'espère que vous allez bien. Et
0: voilà, voilà on espère que et tout le monde va bien.
2: Et oui, par cette chaleur.
0: Ah ouais, parce que là, bon, cet après-midi, il faisait chaud.
2: Ouais, ouais.
0: Ah là, c'est mieux, à 22h, là, ouais, il fait un peu plus frais, on a ouvert les fenêtres, ça va. Donc, bien, en ouverture de cette 117e, c'était Dennis Brum, un maître de cérémonie, je vais dire. Je dis ça car vous le savez maintenant, Dennis Brum est souvent programmé dans les vieux 45 tours. Normal, car c'est un pionnier chanteur jamaïcain depuis les années 70, 90, voire même, hein, voire je crois, dans les, jusqu'en 20, 60, les années 20.
2: Hein. Ouais, ouais, mais même...
0: Parce qu'il est décédé il n'y a pas si longtemps.
2: Mais voire même les fin 60. Hein.
0: Fin 60
2: ouais,
0: quand même.
2: Ouais, ouais, ouais.
0: Ah ben tu vois, oui. Donc c'était Dennis Brum avec le titre Little Green Apple, la petite pomme verte,
2: ouais, pas de publicité.
0: Ouais. Non mais là c'est la verte, je ne sais pas si c'est un truc de publicité.
2: Il faudrait inventer une pomme avec un logo d'ordinateur en fait.
0: Je crois que c'est fait.
2: Non, dans ce sens-là, c'est pas fait encore.
0: Ah d'accord.
2: Si les auditeurs veulent... faire quelque chose, voilà.
0: Ouais. Bien, on va continuer. Et pour le deuxième titre, alors Franck, je pense que ça va te faire plaisir.
2: Ah, merci.
0: J'ai le groupe The Congos avec Auchan.
2: Ah, Cédric Maïton.
0: Cédric Maïton. Mais alors, tu m'as dit que tu l'avais rencontré. Hein,
2: Cédric Maïton, j'ai eu la chance, la très, très grande chance d'aller le voir. Et puis, en fait, pour la petite anecdote, c'est que avant qu'il rentre sur scène, il était dans le public, tranquillou. Mmh. Personne ne faisait attention à lui. Bah, sauf moi, évidemment. Ouais, j'ai dit, waouh, Cédric Maïton. Et ça s'est très, très bien passé. Hello, machin.
0: Ouais, après, c'est puissant, sympa.
2: Ouais, très, très, très sympa.
0: Ces gens-là, moi,
2: très, très, très sympa. Je l'ai vu 2-3 fois et à chaque fois, c'est vraiment terrible.
0: Comme moi, pareil avec Albert Griffith.
2: Eh oui.
0: Chanteur des Gladiateurs, j'en parle souvent aussi.
2: Alors, tu me dis que tu vas me faire plaisir. J'espère que des Congos, alors, tu vas nous passer Fisherman.
0: Voilà, mais tout à fait.
2: Ah, ça, alors, c'est cool.
0: Il faut dire aussi pourquoi Fisherman.
2: Alors, pourquoi? Parce que ça, c'est un titre qu'on va bosser, enfin, qu'on bosse en ce moment.
0: On bosse en ce moment, oui.
2: Voilà, avec les Steady Roots. Et ça, c'est très, très, très, très, très... Ça se passe bien.
0: Ça se passe
2: mais
0: bien.
2: Mais il faut bosser.
0: Il faut bosser, parce que c'est quand même du gnabing.
2: Et oui.
0: Et c'est pas trop la culture française.
2: Exactement.
0: Donc c'est pour ça nous donne du boulot.
2: Et oui.
0: Mais bon, quand on a le pied dedans, depuis l'adolescence...
2: Ça, c'est mon morceau.
0: Voilà, c'est ton morceau. Donc j'ai choisi de le mettre.
2: Hein, super.
0: Donc on va l'écouter. Alors il faut dire quand même que ça a été produit par Lee Scratch Perry, cet album-là.
2: Tout à fait.
0: Black Art. Bien, écoute.
2: Allons-y.
0: Tu nous envoies ça.

0: Kangos avec Cédric Maïton, avec sa voix très haut perché.
1: Ah oui, oui, reconnaissable entre toutes.
0: Hein. Oui. Donc c'était Fisherman. On continue avec le troisième titre et c'est Tikenja Fakoli.
1: Oh, allez, ça, c'est spécial pour moi aujourd'hui.
0: Ah, mais là, celui-là, je n'ai pas fait exprès. Alors, c'est un chanteur reggae, mais pas jamaïcain car il est ivoirien. Son nom de naissance, Doumbia Moussou Fakoli. Alors, beaucoup de ses titres sont chantés en français. Il a d'ailleurs collaboré avec Bernard Lavillier pour Tonton d'América.
1: Oui, qui est une chanson de Majid.
0: Allez, c'est un jeu. Faudra trouver tout à l'heure. Et donc, je disais. Et là, je vous propose un titre qui s'appelle Justice. Et il avait invité sur ce titre U-Roy, le grand papa, U-Roy,
1: Daddy,
0: en guest avec son intervention vocale. Donc j'ai trouvé le nom c'est Zebda.
1: Zebda, voilà. Toulousain.
0: Ouais. Eh bien, on va écouter ça. On me fait signe que le disque est sur la platine.

0: Voilà, voilà, Tikenja Fakoly.
1: Tikenja Fakoly.
0: Ouais, c'est un très bon souvenir à cet album. Il est super cet album.
2: Ah oui, ben.
0: C'est la pochette où il est avec une mobilette bleue qu'on a eue.
2: Ouais. Mais je c'est Tikenja Fakoly. Je rentre pas dans le truc parce que, bon, voilà, j'ai tellement de souvenirs, tellement de choses. Donc,
0: bien sûr. Ouais.
2: Il nous faudrait une émission encore.
0: Bon, ben écoute, je te propose de continuer dans la lancée.
2: Allez.
0: Alors, j'ai ressorti un groupe, du moins le 45 tours, et c'est Aswad.
2: Ah, waouh.
0: Alors, là aussi, c'est un groupe britannique, au départ. Qui s'est créé fin des années 70. Et j'ai là le titre Zion, qui était sorti en 1981. Mm. Donc, tu vois, ça commence à dater. Et donc, c'est tiré de l'album New Chapter. Nouveau chapitre.
2: Ouais.
0: Alors, celui-là aussi, je l'ai usé. Toi aussi, je suppose, en cassette audio.
2: Voilà.
0: Enfin, on va pas redire ce qu'on faisait avec les cassettes.
2: À chaque fois, dans la voiture.
0: Voilà, le stylo, le crayon.
2: Ouais.
0: Voilà, c'était une époque. Bien, mais je propose d'écouter Aswad avec Zion.

0: Prince Wad avec Zion.
1: À tes souhaits.
0: Alors, oui, merci. Non, mais je ne suis pas enrhumé. Et on va continuer avec... Alors là, j'en ai un aussi qui fait partie, on va dire, des pionniers des premières heures, hein, du early reggae des deux décennies 60-70, qui était jusqu'à nos jours en activité. Je dis qui était, car il nous a quittés très récemment, hein, début des années 2025, enfin en 2025, et c'est Max...
1: Roméo.
0: C'est Roméo.
1: Ah oui.
0: Max
1: oui.
0: Roméo. Alors, il avait sorti, rappelez-vous, son grand tube Chase the Devil en 1976. Mais là, je vous propose différemment un titre moins connu, mais bon, ça valait le coup de le passer. My Jamaica, beaucoup plus récent dans le style Sustained Reggae.

0: le groupe Raja, avec le titre D'humeur dansante.
1: Ouais, avec le riff que tout le monde connaît des Scatalites.
0: Ah oui. Alors, voilà. Alors, nous avons bien entendu, évidemment, que c'était un peu rocksteady, limite ska, mais pas tout à fait. Hein.
1: Non.
0: Alors, ce groupe nous vient d'Inde, figure-toi, et non des Caraïbes, en l'occurrence la Jamaïque. Souvent programmé chez Papadoum, les auditeurs maintenant peut-être ils le savent, ça fait tellement du bien hein, dans les ondes ici, surtout sur Radio Larzac. Hop là, la trompette. Bien, mais on continue.
1: Allez.
0: On continue avec Leroy Smart. Avec une reprise de Cheng de Bob Marley avec le titre Waiting in Vain. Attendre en vain en français, mais là c'est Leroy Smart qui avait décidé de le chanter, pourquoi pas.
1: En bon français, ça serait plutôt attendre du vin, non?
0: Ah, si tu veux.
1: Là, c'est un bon verre de vin.
0: C'est une traduction très personnelle de ta part. Alors, ça permet de l'écouter différemment finalement, mais nous sommes tellement habitués à entendre l'original de Bob. Bon, ça fait rien.
1: Allez,
0: tout de suite, on s'écoute Leroy Smart dans cette version, Waiting Event.

0: Leroy Smart avec Waiting in Vain. Ouais. C'est différent, ouais, mais c'est il a gardé quand même.
1: Ah oui, il a gardé, mais
0: l'esprit,
1: mais
0: l'esprit, il est là.
1: Je dois avouer que là, je ne connaissais pas.
0: Eh bien, c'est pour ça que je ressors des fonds de la malle.
1: Super.
0: Des 45. On continue. Alors, en 2011, Steven Marley, alors évidemment, tu sais qui c'est, un des fils.
1: Un des fils.
0: Il sort un album intitulé Révélation. Alors, ce n'est pas la première fois que je sors cet album de référence. Steven, fils de Bob Marley, du moins un des fils, comme je dis, de Bob et Rita. Hein, Rita, c'est la maman et la femme à Bob. Bien. je répète les choses parce que des fois.
1: Alors, non, mais album, peut-être qu'il y a des nouveaux éditeurs qui. Voilà.
0: Oui, c'est pour ça que je me mets à la place de justement. Ouais.
1: C'est ça.
0: Les gens qui allument la radio, ils disent qu'est-ce qu'il dit là. Alors, cet album est en quelque sorte un hommage à son père. Et là, j'ai la face B du titre Can't Keep I Down. Je ne peux pas me retenir en français. Donc, c'est un reggae Sunstein. Alors, je vous propose. Steven Marley.

0: Je vais s'entraîner l'harmonica.
1: Ah oui, c'est obligé, là. Donc, hors antenne, on disait, mais c'est le fils de son père, il
0: Ah oui.
1: On s'y tromperait, on dirait Bob. Qui chante quand à ses débuts.
0: Ah oui, tout à fait. C'est ce qu'on disait. Bah, Ziggy aussi, quand sur
1: Ziggy,
0: le premier album.
1: Ziggy, c'est le fils aîné.
0: Oui.
1: C'est ça. Et lui, je crois qu'il vient en second. Et après, il y a Damien. Ou alors c'est Damien.
0: Alors là, je
1: sais pas. Faudra qu'on...
0: Il y en a tellement. Et puis, d'autres entre temps.
1: Voilà.
0: Mais bon, bref.
1: Bref, comme dit Pépé. Bien. Je vous propose de réécouter, alors là, un super duo. Que j'avais diffusé à un début d'année de 25, en janvier. Il s'agit de Toots, donc Fred Hibbert, Toots and the Metrols, avec son groupe.
0: Ouais.
1: Et de, alors là, c'est étrange, de Willie Nelson.
0: Willie Nelson, le chanteur de country américain.
1: C'est ça, lui est américain, dans un répertoire plutôt country, hein, comme tu dis, folk. Mais ce duo est tout simplement magnifique. Donc c'est pour ça que j'ai ressorti cet enregistrement. Donc je voulais vous faire partager ce moment. Bien, mais si c'est prêt, on y va.

0: Voilà, donc
1: ça c'est assez incroyable parce que alors je vous mens pas, je suis en train de chercher parce que je me rappelle plus les noms, mais
0: oui.
1: Il a une voix similaire à un des chanteurs qui était dans Rockers dans le film là. Je vais retrouver le temps que qu'on parle.
0: Ouais, mais tu vois, voilà,
1: c'est vraiment incroyable.
0: Ce titre là, cette union, en fait, voilà, ces deux là, toutes, c'est Willie.
1: Ça
0: le fait, comme on dit, grave.
1: Ouais.
0: On continue, alors là, c'est un morceau de Third World et j'ai choisi ce titre. Pourquoi ?
1: Parce que c'est ton titre, c'est ton groupe préféré.
0: Voilà, avec Steeples, on va dire. Mais une seconde raison, c'est parce qu'on a perdu en début d'année quatre cours. Steven, hein. Donc un hommage à nouveau de Kat, avec le titre Brand New Beggar. Ça fait partie du premier album de Third World qui était sorti en 76.
1: Ok, et j'ai retrouvé, hein, excuse-moi pour revenir, il a la voix de Kindus.
0: Ah oui.
1: Voilà. Voilà. Kindus.
0: C'est vrai, oui. D'ailleurs, faudra voir ça à la rentrée, on en passera un peu du Kindus.
1: Ouais.
0: Yes. Bien, bon, pour l'instant, on écoute Brand New Beggar.

0: Nous allons faire un grand saut en avant, ce coup-ci, car nous allons écouter une des progénitures, on en parlait tout à l'heure, de Bob Marley. Il s'agit de Damian Marley.
1: Ah ben voilà, allez.
0: On revient dans la famille, là, un des fils de Bob, donc. Et là, il reprend un grand hit qui était sorti en 1970 par George Harrison. Donc ça va te donner une idée.
1: Tiens.
0: Un des membres des Beatles, dois-je le dire.
1: Ça me dit quelque chose, voilà. Ce titre.
0: Et c'est le titre My Sweet Lord, mon doux Seigneur.
1: On est en pourparler sur ce titre.
0: Bien sûr, c'est pour ça aussi que c'est, je le sors là. Voilà, il va faire, on va le dire. Allez, on le dit.
1: Ah oui.
0: Il va faire partie du répertoire de Steady Roots.
1: Peut-être bien que oui, peut-être bien que oui.
0: Mais peut-être, ouais, pour l'instant.
1: Vous l'aurez peut-être le 27 juillet.
0: À la Couvertoirade.
1: À la Couvertoirade,
0: voilà.
1: Quand on y sera.
0: C'est, voilà. Donc, je proposais ce titre. Donc, c'est J.R. Gang, Damian Marley, reprend le titre en 2023. Allez, mon doux Seigneur, on y va.

0: Damian Marley avec My Sweet Lord. Alors, avant de boucler les valises pour partir en vacances, il y a un autre titre qui nous attend, mais il y a une affaire balistique.
1: Oh là.
0: Alors, c'est bizarre parce que

0: c'est un morceau entraînant, joyeux, dansant, ouais. Mais dans le texte, il parle de ballistique à faire, en anglais. Ah, donc, écoute, on va le passer, avant de se dire au revoir.
1: Allez,
0: on voit ce que. Alors, c'est le retour de Leroy Smart. En début d'émission, il est passé. Et donc là, avec Waiting in Vain tout à l'heure, et là, c'est Ballistic Affair.

0: Les amis, eh bien, ça y est, nous venons de franchir la grande porte de sortie. D'une part, c'était la dernière émission de cette saison 2025-2026. Et d'autre part, c'est la grande pause d'été, autrement dit, les grandes vacances.
1: Bonnes vacances à vous, ceux qui ont la chance d'y aller.
0: Voilà, nous nous retrouverons donc à la rentrée d'octobre pour terminer en décembre la saison 2026, donc.
1: Ouais.
0: Mais bon, c'est très loin, ça, pour l'instant.
1: Oui. Attends, il fait bon, commence pas à nous faire froid. Hein.
0: Voilà, c'est pour l'instant, nous sommes là encore. Hein. Alors, il y a tout l'été à passer, hein, comme on est en train de dire, et que nous avons souhaité agréable d'ailleurs à toute l'équipe de Radio Larzac, ainsi que l'équipe des vieux 45 tours. Nous vous souhaitons de passer une belle fin de soirée. Alors, merci Clara, à la régie.
1: Et puis, un jeune homme qui a rejoint.
0: Voilà, alors il y a plusieurs personnes.
1: Voilà.
0: Et du coup, on ne sait plus les prénoms.
2: Et oui, c'est la nouvelle génération de techniciens son, peut-être, de la radio, on ne sait pas.
0: Yeah. D'accord, donc ils seront là à la rentrée, c'est ça ou...
2: On ne sait pas, peut-être.
0: Hein, peut-être.
1: Bon.
2: Non, c'est des stagiaires, en vrai.
0: D'accord.
1: Bon courage à lui.
0: Ouais, voilà.
1: Continuez.

0: Après, il y a, bon, on l'a pas trop vu, mais il est, je sais qu'il est par là, c'est Nico, j'aperçois William, je sais pas si tout ce monde part en vacances aussi. Si, je suppose. Franck, merci d'avoir été là.
1: Nous, on part en vacances ensemble, non?
0: Oui. Oui, c'était semi, hein, parce qu'on a du boulot pour...
1: On a du taf, hein.
0: Il faut répéter les morceaux, là.
1: Eh oui.
0: Il y a Élise aussi, qu'il ne faut pas oublier, à la mise en place pour le bon déroulement de l'émission.

Yes. Bon. Je crois que maintenant tout le monde s'est bien mis en jambes ou quoi là? Allez, c'est que le début du paléo, mais là je crois que ça va être un paléo encore une fois brûlant. Hey, est-ce que vous voulez un peu du dance soul? J'aimerais voir s'il vous plaît en Suisse toutes les mains en l'air. Toutes les mains en l'air. Et tout le monde fait.

Hey, tu sais, parce que quand je dis à tous les manifestants d'hier et surtout de demain, parce que tu sais, en France, en 2007, ça va être assez chaud pour nous, tu sais. On risque de voir certains vieux amis revenir ou vieux ennemis revenir. Et tu sais, ça a beaucoup manifesté en France et je crois que c'est pas fini. Parce que nous, à chaque fois, tu sais...

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0: Attention, ce film n'est pas un film sur le cyclisme. Merci de votre compréhension.
1: Et puis je vous rappelle la principale information de cette édition, la disparition subite de George Abitbol, qui depuis plus de 15 ans portait officiellement le titre de l'homme le plus classe du monde. L'Amérique vient de perdre un de ses plus prestigieux ambassadeurs. Et maintenant, un petit peu de musique avec Alain Souchon.
2: L'homme le plus classe du monde meurt et ses dernières paroles, c'est « monde de merde ».

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1: Je veux un micro.
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0: Oh, Francis, elles sont super tes saucisses au tofu. Génial cette soirée soja.
1: Ah bah merci, et tu savais que c'est moi qui les roulais à la main.
0: Super.
1: Eh oui, eh, t'étais pas là la semaine dernière à la soirée quinoa, j'ai montré ça à tout le monde.
0: Non, en ce moment je suis assez branchée développement personnel.
1: Bah oui, on te voit plus, t'étais pas non plus là à la soirée donjon la semaine dernière.
0: Ouais, je dois t'avouer qu'en ce moment j'écoute beaucoup Radio Larzac sur 92.5 à Nantes.